0: 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Laurent Blanchard.
1: Les forces de l'ordre toujours mobilisées à Genève cette nuit après la manifestation anti-G7 qui a dégénéré hier en fin de journée. Plusieurs banques ont été prises pour cible ainsi que l'Union internationale des télécommunications. Le cortège qui comptait jusqu'à 20 000 personnes selon la police a dû être dissous après les affrontements entre les forces de l'ordre et des Black Blocs ayant infiltré la manifestation largement pacifiste. Entre 150 et 200 manifestants encerclés par la police hier soir sur les quais de Genève continuent de sortir au compte-gouttes en ce moment même. Une journaliste de la RTS rapporte des passages 3x3 avec contrôle d'identité, interrogatoire et prise de photos. Le cours du pétrole en chute ce matin après l'annonce d'un accord de paix entre l'Iran et les États-Unis hier soir. Moins 4% en ce moment même pour le WTI américain et moins 6% pour le Brent, référence mondiale. Une cérémonie de signature doit-elle se tenir à Genève vendredi en présence de J.D. Vance. Selon le vice-président américain, la participation de Donald Trump est possible. Le vice-ministre iranien des Affaires étrangères déclare pour sa part que cet accord met fin immédiatement à la guerre sur les différents fronts, y compris au Liban. Donald Trump prédit une réouverture du détroit d'Ormuz dès la signature de vendredi. Et selon Téhéran, les négociations en vue de parvenir à un accord définitif débuteront dans un délai de 60 jours. L'actualité de la nuit, c'est aussi l'Ukraine et la cathédrale de la Dormition de la Laure de Kiev en feu après une importante attaque de drones russes. 5 secouristes ont par ailleurs trouvé la mort dans des frappes alors qu'ils tentaient d'éteindre un incendie à Kharkiv, selon le ministre ukrainien de l'Intérieur. Et alors que les frappes russes se poursuivent, Donald Trump aura peut-être eu une oreille attentive aux mots que lui a adressé son homologue russe. Vladimir Poutine a souhaité hier un bon anniversaire au président américain. Il a 80 ans et selon ses mots, c'est une personne, un politicien brillant, remarquable, tout en suggérant que les liens entre les deux pays pourraient être portés à un nouveau degré. Donald Trump s'est donc entretenu près d'une heure avec son homologue du Kremlin et ce alors que le sommet du G7 auquel doit participer le président américain débute ce lundi à Évian. En Suisse, la réforme du service civil est acceptée par 52% des votants, un texte rejeté par ailleurs dans les cantons romands. Les restrictions d'accès au service civil pourraient entrer en vigueur d'ici un an. L'initiative pour une Suisse à 10 millions d'habitants est, elle, rejetée par 55% des votants. Le Conseil fédéral s'estime soulagé en vue des accords avec l'UE. L'Allemagne, quadruple championne du monde de football, a battu sans grande surprise l'équipe de Curaçao hier soir au Mondial 7-1. Les Iraniens, eux, ont finalement pu atterrir à Los Angeles hier soir avant leur rencontre demain contre la Nouvelle-Zélande. L'équipe avait dû installer son camp de base au Mexique plutôt qu'en Arizona. Ciel clair, aujourd'hui, justement pas, et ensoleillé donc ce lundi, rien n'a précisé à part une faible bise autour du Léman, et des températures qui oscillent entre 11 et 26 degrés en plaine jusqu'à 29 degrés en Valais.
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1: Laurent Blanchard.
2: L'évacuation des 200 personnes encerclées sur les quais de Genève par la police après la manifestation anti-G7 est à présent terminée. Tous les manifestantes et manifestants ont fait l'objet d'un contrôle systématique, identité, interrogatoire et photo. L'opération a duré un petit peu plus de 3 heures, sans incident, rapporte une journaliste de la RTS sur place. La manifestation anti-G7 a dû être dissoute hier en fin de journée, après des affrontements avec des Black Blocs ayant infiltré le cortège largement pacifique. 20 000 manifestants pour 600 Black Blocs, selon la police. L'info de la nuit, c'est aussi l'Iran et les États-Unis qui sont parvenus à un accord de paix. Les négociations pour un accord définitif débuteront dans un délai de 60 jours, annonce l'Iran hier soir. Avant cela, une cérémonie de signature doit se tenir à Genève, vendredi, en présence de J.D. Vance. La participation de Donald Trump est possible, selon le vice-président américain. Donald Trump sera d'ailleurs au G7 à Evian, qui démarre aujourd'hui. Le vice-ministre iranien des Affaires étrangères déclare pour sa part que l'accord avec les États-Unis met fin immédiatement à la guerre sur les différents fronts, y compris au Liban. Donald Trump annonce pour sa part la réouverture du détroit d'Ormuz dès vendredi. En Ukraine, la cathédrale de la Dormition de la Laure de Kiev, joyau orthodoxe de la capitale, est en feu après une importante attaque de drones russes. 5 secouristes ont par ailleurs été tués cette nuit dans des frappes alors qu'ils tentaient d'éteindre un incendie à Kharkiv, selon le ministre ukrainien de l'Intérieur. Une attaque de drones ukrainiens, cette fois, ont aussi fait 3 morts dans la ville russe de Toula, à 200 km au sud de Moscou. C'était un jour de votation hier en Suisse. L'initiative pour une Suisse à 10 millions est rejetée par 55% des votants. Le Conseil fédéral s'estime soulagé et en vue des accords avec l'UE. La réforme du service civil qui en restreindra l'accès d'ici un an est acceptée par 52% des votants. Un texte rejeté notamment dans les cantons romands. La barrière de la langue au sein des CFF a manqué de provoquer la collision de 2 trains. C'est ce que nous apprend hier le matin dimanche. Les faits sont déroulés en août dernier à Neuchâtel-Vaucéillon. Un conducteur de train de marchandises a freiné juste à temps pour éviter une collision avec un train régional qui circulait à vide. Il a pu s'arrêter à une 50aine de mètres seulement. Le rapport du service suisse d'enquête de sécurité pointe des problèmes de compréhension entre les conducteurs alémaniques et le centre d'exploitation francophone à Renan. Le chanteur américain Oliver Tree est mort hier dans un accident d'hélicoptère à Rio. Le drame a fait aussi 6 morts et est survenu après la collision de 2 hélicoptères en vol. Oliver Tree était présent au Brésil dans le cadre de sa tournée mondiale. Et puis 60 000 festivaliers sur 4 jours à Festinoche, selon l'organisation. On se souvient que la tempête qui avait contraint le festival à évacuer et annuler la dernière journée du festival l'an passé. Un ciel clair et ensoleillé ce lundi, a priori pas de tempête. Rien n'a précisé d'autre à part une faible bise autour du Léman et des températures qui oscilleront entre 11 et 26 degrés en pleine.
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0: 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Laurent Blanchard.
1: L'évacuation des 200 personnes encerclées sur les quais de Genève par la police après la manifestation anti-G7 est à présent terminée depuis 3h du matin. Toutes les manifestantes et manifestants ont fait l'objet d'un contrôle systématique, identité, interrogatoire et photo. L'opération a duré un petit peu plus de 3h sans incident. La manifestation anti-G7 a dû, elle, être dissoute hier en fin de journée après des affrontements entre les Black Blocs ayant infiltré le cortège largement pacifiste et la police. L'Iran et les États-Unis sont parvenus à un accord en vue d'une possible paix au Moyen-Orient. Les deux pays se seraient engagés pour des négociations pour un accord définitif, cette fois dans un délai de 60 jours. Avant cela, une cérémonie de signature pour mettre en place ce principe doit se tenir à Genève. Ce sera vendredi, en présence de J.D. Vance. La participation de Donald Trump est-elle possible, selon le vice-président américain? Le vice-ministre iranien des Affaires étrangères déclare pour sa part que l'accord avec les États-Unis met fin immédiatement à la guerre sur les différents fronts, y compris au Liban. Donald Trump annonce quant à lui la réouverture du détroit d'Ormuz dès la signature de vendredi. En Ukraine, la cathédrale de la Dormition de Kiev, joyau orthodoxe de la capitale, en feu cette nuit après une importante attaque russe. La capitale ukrainienne compte également 2 morts. 5 secouristes ont par ailleurs été tués dans des frappes alors qu'ils tentaient d'éteindre un incendie à Kharkiv. Une attaque de drones ukrainiens cette fois ont aussi fait 3 morts dans la ville russe de Toula, à 200 km au sud de Moscou. Dans le reste de l'actualité, l'initiative pour une Suisse à 10 millions d'habitants est rejetée par 55% des votants. Le Conseil fédéral s'estime soulagé en vue des accords avec l'UE. Un signal de stabilité, a estimé Beat Jans hier. La réforme du service civil est-elle acceptée par 52% des votants? Un texte rejeté par ailleurs dans les cantons romands. Les restrictions d'accès au service civil pourraient entrer en vigueur d'ici un an, affirme Guy Parmelin. Le canton de Vaud introduit, lui, le salaire minimum. Un résultat contrasté puisque le principe sera inscrit dans la Constitution, mais le peuple a rejeté les projets de loi associés, c'est-à-dire les deux textes qui prévoyaient notamment un salaire minimum de 23 francs de l'heure. Salaire minimum déjà en vigueur, on vous le rappelle, dans 5 cantons, dont le Jura, Neuchâtel et Genève. Les aînés feront, eux, l'objet d'un nouvel article dans la Constitution neuchâteloise. La population a largement accepté hier par 82% le texte qui précise que l'État et les communes doivent prendre en compte les aînés dans leurs besoins, en particulier en les consultant sur des sujets qui les concernent, via les associations qui les représentent. L'article s'inspire des constitutions genevoises et fribourgeoises. Et puis on salue ce nouveau podium pour la Suisse à la Coupe du Monde de VTT en Autriche. On le doit à Alessandra Keller qui termine 3e donc en cross-country hier. La Nidwaldienne de 30 ans avait déjà fini 3e vendredi en short track. Un ciel clair et ensoleillé ce lundi, une faible bise autour du Léman. Les températures aujourd'hui entre 11 et 26 degrés en plaine jusqu'à 29 en Valais.
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1: Laurent Blanchard.
2: L'Iran et les États-Unis en route vers un accord de paix. Une cérémonie de signature initiale doit se tenir en Suisse vendredi, en présence sans doute de J.D. Vance. Selon lui, la participation de Donald Trump est possible. Après cette signature, les négociations en vue de parvenir à un accord définitif cette fois débuteront dans un délai de 60 jours, a déclaré le vice-ministre iranien des Affaires étrangères hier soir, lequel déclare également hier soir que l'accord avec les États-Unis met fin immédiatement à la guerre sur les différents fronts, y compris au Liban. Enfin, Donald Trump affirme de son côté que le détroit d'Ormuz rouvrira après la signature de l'accord avec l'Iran vendredi. L'évacuation des 200 personnes encerclées sur les quais de Genève par la police après la manifestation anti-G7 s'est terminée au milieu de la nuit, vers 3h ce matin. Chaque personne a fait l'objet d'un contrôle systématique, identité, interrogatoire et photo. L'opération a duré un petit peu plus de 3h sans incident. La manifestation anti-G7 a, elle, dû être dissoute hier en fin de journée après des affrontements avec la police et des black box ayant infiltré le cortège largement pacifiste. L'aéroport de Genève accueille, lui, dès ce lundi, les dirigeants et délégations du G7 en route vers Évian. Début d'un sommet de 3 jours accompagné d'un important dispositif de sécurité. En Ukraine, la cathédrale de la Dormition de Kiev, joyau orthodoxe de la capitale, a été la proie des flammes cette nuit après une importante attaque russe. La capitale ukrainienne compte également 4 morts. 5 secouristes ont par ailleurs été tués dans des frappes à Kharkiv. Une attaque de drones ukrainiens cette fois a aussi fait 3 morts dans la ville russe de Toula, à 200 km au sud de Moscou. L'initiative pour une Suisse à 10 millions d'habitants est rejetée par 55% des votants hier. Le Conseil fédéral s'estime soulagé en vue des accords avec l'UE. Les magasins genevois pourront ouvrir 2 dimanches par an. Le peuple en a accepté le principe à une courte majorité hier. Ces ouvertures dominicales ne nécessiteront pas une CCT. La droite et le secteur du commerce souhaitent aussi ainsi lutter contre le tourisme d'achat en France voisine. Les employés travailleront sur la base du volontariat avec double salaire ce jour-là. L'économie vacille à Crans-Montana 6 mois après l'incendie du bar Le Constellation. Le Nouvelliste évoque ce matin que plusieurs établissements ont fermé après une chute de leur fréquentation de plus de 60%. Les nuitées ont, elles, chuté de 17% dans l'hôtellerie entre janvier et avril. Et puis le vent du succès pour la 25e édition de Festinoche. 60 000 festivaliers sur 4 jours selon l'organisation. Parmi les artistes Jean-Louis Aubert ou encore Vanessa Paradis. On se souvient aussi que la tempête avait contraint le festival à évacuer et annuler la dernière journée du festival l'an passé. Pas grand-chose à vous signaler pour la météo de ce lundi. En tout cas, pas de tempête. C'est un temps bien ensoleillé avec une faible bise autour du Léman. Les températures en plaine oscillent entre 11 et 26 degrés aujourd'hui.
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Bonjour. Dehors, la lumière est présente. Peut-être que vous ouvrez les yeux tout juste maintenant ou que vous êtes déjà debout, une tasse chaude entre les mains. Bienvenue dans En douceur, cette heure qui vous appartient, loin des urgences. Une heure rien qu'à vous, avec de la musique qui prend son temps. Et ce matin, on va voguer sur l'eau avec Saint-Saëns, danser avec Mozart et retrouver Roméo et Juliette. Deux fois plutôt qu'une, parce que certaines histoires mérite d'être raconté encore et encore. Restez avec moi, prenez votre temps, respirez. Pour commencer cette matinée, je vous propose de monter dans une barque vénitienne.

Avez-vous entendu les gondoliers de Venise qui chantent en ramant sur les canaux, et ce piano et les cordes qui imitent le balancement régulier de la rame qui fend l'eau, le mouvement hypnotique qui vous berce? La barcarolle de Camille Saint-Saëns, écrite à l'origine pour violon, violoncelle, harmonium et piano. L'harmonium ici est remplacé par l'alto. Vous avez pu entendre Christina Ortiz au piano avec des membres du Fine Arts Quartet. On écoute la musique de Félix Mendelssohn et sa première symphonie. On sent le génie précoce, l'énergie lumineuse qui ne le quittera jamais. Ce dernier mouvement allegro con fuoco, rapide, avec feu, c'est exactement ça, un feu joyeux, une course pleine d'enthousiasme.

Le final de la première symphonie de Félix Mendelssohn par l'orchestre baroque de Fribourg que dirigeait Pablo Heras Casado. On va dans la douceur du matin avec Mozart. Mozart et son 20e quatuor à cordes, Köchel 499, c'est l'Adagio. Il l'a composé en pleine maturité créatrice. C'est l'année des noces de Figaro, des grands concertos pour piano. Il est au sommet de son art.

L'adagio du 20e quatuor à cordes de Mozart, joué par le quatuor Mosaïque. Et voici un extrait de cantate de Johann Sebastian Bach, la 163 Nur jedem das seine. Ce sont des extraits, à chacun selon son dû, une méditation sur la justice divine, mais surtout sur l'abandon confiant à Dieu. On va entendre un duo entre soprano et alto, suivi d'un choral. Les paroles du duo disent « Prends-moi à moi-même et donne-toi à moi ». C'est un dialogue d'amour mystique, d'une grande intimité, puis le choral qui conclut « Conduis aussi mon cœur et mon esprit ».

un extrait de la cantate 163 par la soprano Aki Yanagisawa et le haut de contre Akira Tachikawa, le Collegium Bach Japan et Masaaki Suzuki à la baguette. Voici un nocturne de Frédéric Chopin à la guitare.

Le deuxième nocturne de Frédéric Chopin dans une transcription pour guitare par Michael Truster. Mais quelle lumière a jailli par cette fenêtre? C'est l'Orient et Juliette et le soleil. Nous voici à Vérone, sous le balcon le plus célèbre du monde.

La scène du balcon de Roméo et Juliette de Serge Prokofiev par l'orchestre du Gewandhaus de Leipzig que dirigeait Kurt Masur. Prokofiev qui a composé un des sommets de la partition avec cette scène. La musique dit tout. L'émerveillement de Roméo qui découvre Juliette à sa fenêtre, la tendresse qui naît entre eux, la passion qui s'éveille et ses cordes qui chantent avec beaucoup de sensualité, des bois qui murmurent et un thème d'amour inoubliable qui revient comme une vague. Et puisqu'on parle de Roméo et Juliette, restons-y encore un instant. Le réalisateur australien Baz Luhrmann transpose l'histoire de Shakespeare dans une Amérique contemporaine, violente et baroque, avec Leonardo DiCaprio et Claire Danes, qui sont les amants maudits. Craig Armstrong signe la musique.

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1: La même histoire, le même balcon, la même promesse impossible. Parce que certaines histoires traversent les siècles, changent de visage, mais gardent la même vérité. L'amour existe même quand tout conspire contre lui. C'était la scène du balcon du film Roméo et Juliette, une musique signée Craig Armstrong. Pour terminer cette heure ensemble, je vous emmène vers d'autres eaux. Elina Douni est une chanteuse installée en Suisse, une voix unique qui navigue entre jazz, musique du monde et folk. Sur cet album enregistré en 2022, A Time to Remember, elle s'entoure du guitariste britannique Rob Luft, du bugliste suisse Mathieu Michel et du batteur Fred Thomas. On écoute ces murmures d'eau, Whispers of Water.

Whispers of Water, murmure d'eau, une composition originale signée Donnie et Luft. Pas de paroles, juste des vocalises, des souffles et des murmures. La voix devient instrument, se mêle au bugle, à la guitare et au piano. C'est hypnotique, comme un bruit d'un ruisseau qu'on écoute sans penser à rien. À demain, même heure à 6h.

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1: Sandra Viscardi.
2: Genève sera encore sous haute tension vendredi pour la signature de l'accord entre Téhéran et Washington. Accord annoncé par l'Iran comme le fruit de négociations longues et difficiles. Les deux adversaires sont parvenus à un protocole d'entente pour mettre fin à cette guerre qui dure depuis le 28 février. Lubnan Aki, un peu avant la réaction iranienne, Donald Trump se félicitait de cette avancée, décrivant un très bon accord.
3: Donald Trump ne pouvait pas rêver meilleure annonce pour son anniversaire. Alors que le président américain organisait une soirée de combat MMA sur la pelouse de la Maison Blanche pour ses 80 ans, il s'est réjoui de l'accord avec l'Iran qui, selon lui, va apporter la paix et la sécurité dans toute la région. Le républicain a précisé que son pays levait son blocus naval et que le détroit d'Ormuz ouvrait immédiatement avant finalement de rétropédaler et de préciser que cette réouverture prendra effet après la signature de l'accord prévu vendredi en Suisse. En plus de la situation dans le Détroit, le texte prévoit l'arrêt des hostilités sur tous les fronts, y compris au Liban, et le début dans 60 jours de négociations en vue d'un accord final. C'est le début d'une nouvelle ère, s'est félicité le vice-président J.D. Vance, qui affirme que l'Iran n'aura jamais l'arme nucléaire. Affirmation alors que pour le moment, cette question épineuse n'a justement pas été tranchée. Lubnan Aki, RTS, New York.
2: Un accord en tout cas salué par le secrétaire général de l'ONU. Pour Antonio Guterres, c'est une étape cruciale vers un règlement pacifique du conflit. Genève n'a toujours pas retrouvé son calme après la manifestation des No G7 qui a pris fin dans la violence. 150 à 200 manifestants sur les 20 000 à 60 000 du rassemblement ont été encerclés par la police, leur identité contrôlée. Les forces de l'ordre ont emmené au poste 24 personnes. Au final, une voiture brûlée et quelques bâtiments endommagés. La mobilisation avait pourtant débuté de manière bon enfant, puis des affrontements se sont produits entre la police et plusieurs centaines de Black Blocs, 500 à 600 selon la police. Des échauffourées qui ont attristé certains manifestants comme Elsa.
4: Au fond, moi, j'avais la bonté que peut-être que ça allait tout bien se passer. Or, les autres, ils me disaient, mais non, bien sûr, faut prendre des trucs pour se protéger, alors que j'aimerais que ça se passe bien. On est là pour le mouvement et ça, c'est pas du tout représentatif, c'est une violence envers nous. Et aussi peut-être envers la police, je sais pas, mais c'est vraiment le fait que la violence engendre la violence et ouais, je suis un peu triste de ça. On pourrait peut-être mieux gérer. Et que c'est aussi un rôle de l'État et des policiers d'agir pour que tout se passe bien, au lieu de ça.
2: Des propos recueillis par Adrien Krauset et les délégations du G7 arrivent aujourd'hui à Évian via l'aéroport de Genève, ce qui va encore entraîner d'autres perturbations pour la population genevoise. Il faudra apporter des solutions aux problèmes concrets de la population. Ce sont les commentaires que l'on peut lire ce matin dans la presse après le refus populaire à plus de 54% de l'initiative UDC qui voulait limiter la population suisse à 10 millions de personnes. La majorité du peuple et des cantons ont refusé ce texte. L'UDC a donc perdu sur l'un des objets phares de sa législature, Gabriela Cabré.
5: Même si le plus grand parti de Suisse a convaincu largement au-delà de sa base électorale, lui qui est parti seul contre tous, sur un de ses thèmes phares, l'immigration, c'est un échec. Là où son discours a fonctionné, c'est dans les endroits les moins peuplés de Suisse, qui connaissent pourtant moins ce stress de la densité que critique l'UDC. Les opposants avaient fait le pari de faire campagne séparément, le centre-droit et la gauche. Ils ont au final misé sur les mêmes arguments, le danger que représentait cette initiative pour l'économie, le danger aussi pour nos relations avec l'Union européenne. Ça a convaincu, et largement, la preuve, la très forte participation à plus de 58%, c'est une des plus hautes de ces dernières années. Il n'empêche, les problèmes soulevés par l'UDC existent. La pénurie de logements est une réalité en Suisse, la surcharge de certaines infrastructures aussi, mais la grille de lecture qu'a voulu imposer l'UDC, à savoir que l'immigration en est responsable, n'a pas convaincu. Reste qu'aujourd'hui, les partis de droite, du centre et de la gauche devront se mettre d'accord s'ils veulent tenir certaines de leurs promesses faites pendant la campagne, répondre aux problèmes que pose la croissance. Mais à peine les résultats tombés, les différences se font déjà entendre sur des thèmes comme l'asile ou encore la prévoyance vieillesse.
2: Et les opposants à la loi sur le service civil considèrent le oui sorti des urnes à plus de 52% comme un coup dur pour les civilistes et les personnes qu'ils prennent en charge. Les partisans, eux, se disent soulagés par ce résultat qui garantit les effectifs de l'armée. Parmi les nombreux objets soumis au vote dans les cantons hier, Vaud accepte d'inscrire le principe d'un salaire minimum dans la Constitution, mais sans dire comment l'appliquer, puisque les deux options, que ce soit les 23 francs minimum pour tous les employés ou le contre-projet qui donnait la primauté aux conventions collectives étendues, ont été refusés. Le gouvernement doit donc préparer une nouvelle loi d'application, une troisième voie, comme l'explique la conseillère d'État Isabelle Moret.
1: Donc maintenant, pour construire cette troisième voie, malheureusement, ça va prendre un temps certain à nouveau. L'avantage du contre-projet, c'est qu'il aurait pu entrer en vigueur au courant 2027. Ça ne va pas être désormais possible. Et donc, nous allons tout de suite, les autorités, mes services, se mettre au travail, rencontrer les partenaires sociaux. Mais le travail va prendre un certain temps.
2: Isabelle Moret avec Sandrine Ostrasser. Genève refuse aux élus locaux le droit d'aborder des signes religieux ostentatoires, que ce soit un voile ou une croix autour du cou, en séance plénière. Le canton accepte aussi une ouverture deux dimanches par année des magasins. C'est désormais dans la constitution neuchâteloise, les autorités devront favoriser la participation, l'autonomie, la qualité de vie et le respect des personnalités des aînés. Un plébiscite à 82%. Et puis Zurich, le canton ne renforcera pas significativement la protection des locataires. Berne, lui, refuse la rénovation du musée des Beaux-Arts. Un lundi au soleil, drapé dans quelques cumulus cet après-midi sur les crêtes, 27 degrés, un brin de vent, plus de nuages demain, sauf autour du Léman et en Valais, mais pas de pluie et 29 degrés.
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8: Bonjour tout le monde, j'espère que vous allez bien. Nous sommes le 15 juin 2026, un beau programme musical nous attend pendant cette matinée. Je vois déjà Prokofiev, Grieg, Haydn, Bach, autant de compositeurs qui n'ont certainement pas été écoutés pendant la fête des 80 ans de quelqu'un qui a monté une arène de gladiateurs pour fêter dignement cet anniversaire. Bref, je vais m'arrêter là et nous laisser profiter de cette fantaisie et fugue en la mineure de Jean-Sébastien Bach.

magnifique entrée en matière ici avec Raphaël Blechas au piano dans une musique écrite pour le clavecin, fantaisie et fugue en la mineure de Jean-Sébastien Bach, enregistrée pour Deutsche Grammophon. Le monde a besoin de musique, et également de celle de Joseph Haydn avec ce 64e quatuor à cordes.

Et voilà le quatuor, mosaïque, chacun une petite pièce pour former un bel ensemble. Éric Barthes, Andréa Bischoff, Christophe Coin et Anita Mitterer, des complices de longue date. On les écoute ici d'ailleurs à la fin du millénaire passé. C'était à Vienne, dans le premier mouvement du 64e quatuor à cordes, une œuvre en ré majeur de Joseph Haydn. Question du concours dans 2 minutes et 30 secondes environ. Le temps d'une danse, extrait des danses norvégiennes, version pour orchestre de Grieg.

0: La musique d'Edvard Grieg, enregistrée pour Deutsche Grammophon par Neeme Järvi à la tête ici de l'Orchestre symphonique de Göteborg. Et il est l'heure maintenant, à 7h20, de passer à la première question du concours de la semaine.
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0: La nouvelle thématique de la semaine, eh bien, je ne vais pas vous la dire, vu que c'est la réponse de cette première question de lundi. Donc, c'est une ville. C'est une ville que vous allez devoir deviner. Ça ne devrait pas poser trop de problèmes. Alors, pour deviner cette ville, je vais presque rien vous dire, finalement, parce qu'on va écouter un son d'archive. À vous de reconnaître éventuellement la voix de la personne qui est interviewée. Le nom de la ville a évidemment été masqué par mes soins de manière relativement subtile. Ça, c'est pas tout à fait vrai. Bref, je vous laisse écouter ce son d'archive il y a quelques années quand même ici et me transmettre tout simplement le nom de la ville en question qui donc fera l'objet d'autres questions à partir de demain. matinconcours@rts.ch, bien sûr, ça c'est l'adresse qui n'a pas changé. Dès que vous avez reconnu, eh bien vous m'envoyez ce mail. On écoute.
2: Dans quelles circonstances et dans quel but a été créé le festival?
3: Dans les circonstances de l'époque ancienne, c'est-à-dire à l'époque où la plupart des orchestres n'avaient qu'une activité d'hiver. L'orchestre de la Suisse romande, en particulier, souffrait beaucoup de cet état de choses. Les musiciens n'avaient qu'un contrat de 6 mois et beaucoup d'entre eux ne trouvaient pas d'emploi pendant l'été. Je sentais que si je voulais que l'orchestre de la Suisse romande continue à former un tout homogène, où je retrouve les mêmes musiciens de saison en saison, il fallait que je trouve un moyen quelconque de leur procurer du travail d'été. J'ai eu alors l'idée de m'adresser à comme centre d'étrangers, centre de tourisme, et sachant qu'à il y a un Kursaal, où je pensais qu'on pouvait donner peut-être des concerts ayant un certain caractère pendant l'été et où on pourrait compléter le petit orchestre que l'on entretient par un certain nombre au moins des membres de l'orchestre de la Suisse romande.

permet d'interrompre cette magnifique musique de Robert Schumann parce que ça va enchaîner sur le troisième mouvement et j'ai pas envie comme ça d'être trop brusque ce matin. C'était donc la violoniste Midori qu'on écoutait ici dans le concerto de Schumann, deuxième mouvement magnifique, Daniel Dotz à la tête d'un orchestre, de l'orchestre d'un festival. Et c'est une sorte d'indice puisque c'est l'orchestre du festival de la ville que nous cherchons aujourd'hui dans la question du concours. J'ai une petite satisfaction, je ne vous cache pas que je suis l'auteur de cette question de concours aujourd'hui. Je l'ai concoctée hier en trouvant ce son d'archives assez précieux, dont on écoutera d'ailleurs la suite un peu plus tard dans l'émission. Vous avez peut-être reconnu la voix, je suis assez content. Enfin, je ne veux pas être cruel non plus, mais souvent quand on pose des questions de concours, c'est carton plein, tout le monde trouve la bonne réponse très rapidement. Ce qui n'est pas le cas aujourd'hui. Donc, certaines et certains ont déjà trouvé, d'autres pas, évidemment. Je vous laisse encore une bonne vingtaine de minutes pour trouver, peut-être d'abord reconnaître cette voix quand même assez typique avec ce charmant petit accent vaudois, mais une élocution parfaite de ce grand chef de la musique en général pour le début du XXe siècle. Et bien voilà, matin concours, l'adresse reste ouverte encore 20 minutes. Je vous donnerai évidemment la réponse. On écoutera la fin de cette archive également tout à l'heure. On passe à toute autre chose maintenant, comme on le fait souvent, j'espère avec plaisir, la voix de Jamie Cullum. Ah.

Magnifique Jamie Cullum, à la fois pleinement dans la tradition, mais également une belle modernité dans sa voix, dans son piano, avec ce big band magnifique, Just One of Those Things, un standard de jazz enregistré pour le label Decca. Le concert du soir, le lundi, ce sont les grandes archives de la radio suisse romande que nous explorons avec ce soir Serène Regard, qui vous emmène au Victoria Hall de Genève. Entre parenthèses, qui n'est pas la ville qu'on cherche dans la question du concours, voilà. Concert enregistré en 1966, c'est l'occasion d'écouter l'orchestre de la Suisse romande sous la direction de son fondateur Ernest Ansermet. Est-ce qu'il y a peut-être là quelque chose à trouver en lien avec la question du concours? Je vais arrêter de faire des liens à chaque fois que je parle. Bref, Ernest Ansermet en 1966 avec son orchestre et toute une belle brochette de chanteurs et de chanteuses, notamment Eric Tapie, qu'on écoutera ici dans des mélodies de Moussorgski, dans Une nuit sur le Mont Chauve de Moussorgski également, et puis également dans une symphonie de Mozart, la 29e en La majeur, Köchel 201, musique donc de Mozart, de Moussorgski et de Franck Martin. Également la cantate Franck Martin Pilate, et c'est probablement là qu'on écoutera la voix d'Eric Tapie d'ailleurs. Concert enregistré en 1966 au Victoria Hall par l'orchestre de la Suisse romande avec Ernest Ansermet. C'est le programme des grandes archives ce soir sur RTS Espace 2. Encore une parenthèse pour le concours, si vous avez déjà envoyé une réponse et que vous avez écrit Genève, vu que je vous ai dit que ce n'était pas Genève, vous avez évidemment la possibilité d'envoyer un deuxième mail si vous avez changé de réponse.

Le collège Bach du Japon, également à l'aise ici dans le répertoire évidemment de Wolfgang Amadeus Mozart, extrait du Requiem, les musiciennes et musiciens, avec notamment Christian Himmler, un baryton actif chez nous, donc sous la direction de Masaaki Suzuki. Et bien entendu, j'arrête pas de dire bien entendu, mais c'est vrai que Masaaki Suzuki dirige ce collège Bach du Japon, elle l'a fait pendant de nombreuses années. Tchaïkovski maintenant, on passe d'un tube à l'autre, un peu dans l'émission ce matin, parfois c'est agréable. Canzonetta, deuxième mouvement du concerto en ré majeur de Tchaïkovski. Magnifique soliste, une fois de plus, Janine Janssen.

Janine Janssen ici avec l'orchestre de chambre Mahler sous la direction de Daniel Harding. Un magnifique deuxième mouvement, consonnetta du concerto en ré majeur de Tchaïkovski, une musique qui me replonge personnellement en enfance parce que quand j'étais enfant, eh bien mes parents avaient une cassette bleue, je me souviens. On mettait ça dans la voiture de temps en temps. Premier contact comme ça avec la musique classique, je suis sûr que ça, bon, évidemment la même anecdote, mais ce genre de musique vous rappelle pas mal de souvenirs. Encore une musique avant de dévoiler le mystère sur cette fameuse question du concours. Aujourd'hui, on va appeler des veaux, on aimerait bien appeler des veaux avec Karan Cassé, enregistré ici à l'Alhambra de Genève par RTS Espace 2. On est ici dans le répertoire traditionnel irlandais.

0: Et voilà, le public de l'Alhambra qui applaudissait en 2011, grâce d'ailleurs à l'enregistrement RTS Espace 2, en tout simplement RSR Espace 2 à l'époque, la voix de Karan Kassé et notamment le concertina de M. Niall Vallely. Il est 7h53, bientôt sur RTS Espace 2, c'est le moment de dévoiler le mystère sur la question du concours. Alors tout d'abord la voix qu'on écoutait tout à l'heure dans ce son d'archive, interview réalisée par Henri Jaton. Jadis, c'était la voix d'Ernest Ansermet. Et Ernest Ansermet s'exprimait sur la création d'un festival. Alors, il en a créé plusieurs de ces festivals. Ernest Ansermet, en l'occurrence, cette ville, ce centre touristique, il y avait vraiment de quoi vous troubler un peu dans l'énoncé de cette question. Ce n'était pas Montreux, ce n'était pas Genève, ce n'était pas Lausanne, ce n'était pas Verbier, c'était Lucerne, créateur du festival de Lucerne. Alors, vous avez quand même été nombreuses et nombreux à reconnaître tout d'abord la voix du maître Ernest Ansermet et puis à reconnaître également la ville de Lucerne. Bravo à M. Willy Benoît qui a été tiré au sort. Il habite à Prilly, va remporter donc un bon offert pour la librairie Payot. Et moi, je vous propose qu'on écoute, disons, la suite, c'est 2 minutes à peine, la suite de cette interview, parce que là, on était resté en 1937 et la véritable création du festival, c'est 1938. Vous avez bien compris qu'au début, il s'agissait de trouver un job d'été pour les musiciens de l'OSR. J'adore la façon dont il avait parlé de son orchestre. Il fallait qu'il continue à jouer pour garantir comme ça cette qualité. Donc en 37, premiers essais. Et puis en 38, c'est là que ça va vraiment démarrer. On écoute Ernest Ansermet nous raconter ceci. Et puis la musique, enfin, le son d'archives sera enchaîné non pas avec un extrait du festival, mais par du jazz. Ça tombe assez bien vu que Ernest Ansermet accessoirement défendait, je ne sais pas s'il appréciait, mais oui, il aimait le jazz, ce qui n'était pas le cas de tous les grands spécialistes de la musique de l'époque. Il y a une autre archive d'ailleurs que vous pouvez écouter sur internet qui date de 1946. Il y a un débat autour du jazz avec notamment la participation d'Ernest Ansermet qui défend justement cette musique. C'est assez délicieux à écouter. Je vous conseille d'aller y faire un tour. On écoute donc ce son d'archives et puis Errol Garner, It's Wonderful. C'est parti.
1: Mais c'est l'année suivante que, en 1938, que véritablement les festivals ont pris corps. Parce que cette année-là, les Autrichiens, ayant passé sous la domination d'Hitler, Toscanini, qui jusque-là avait chaque été dirigé les festivals de Bayreuth, se refusa à retourner à Bayreuth. Nous eûmes immédiatement l'idée, alors, de l'appeler à Lucerne. Et il se trouvait que Toscanini était un grand admirateur de Lucerne en raison de l'admiration qu'il portait à Wagner. Il venait souvent à Lucerne visiter les lieux où Wagner avait habité, et notamment Tribschen. Nous eûmes alors l'idée d'organiser à Tribschen, d'y construire une petite scène et d'y organiser un concert où pourrait être exécuté Siegfried Idyll, qui, comme vous le savez, a été composé par Wagner pour précisément l'anniversaire de sa femme à Tribschen et exécuté à Tribschen par quelques musiciens dans lesquels il y avait Hans Richter qui jouait le cor. On renouvelait ainsi cette scène historique et Toscanini accepta volontiers de le faire. C'est pour cette raison qu'en 1938, le premier concert fut ce fameux concert de Tribschen dont beaucoup de personnes se souviennent. Et alors, ce fut le début d'une série de concerts qui suivirent au Kunsthaus, qui entre-temps avait été bâti sous la direction de Mengelberg, Bruno Walt et Fritz Busch et moi-même. Après ça, chaque année, de nouvelles séries furent organisées.

0: It's Wonderful, standard de jazz, et le pianiste Errol Garner, un natif du 15 juin. Il est né en 1921 à Pittsburgh et il n'a jamais pris un cours de piano. Comme quoi, on peut très bien s'en sortir comme ça. Je vous retrouve juste après les informations. À tout de suite, il est 8h sur RTS Espace 2.
1: J.D. Vance sera à Genève vendredi. Le vice-président américain doit paraffer avec la délégation iranienne l'accord arraché hier pour mettre fin à la guerre entamée le 28 février dernier entre les États-Unis et l'Iran. Il stipule que Téhéran et Washington ont 60 jours pour élaborer un accord définitif. Il met fin immédiatement au combat sur les deux fronts, celui en Iran et l'autre au Liban. Le détroit d'Ormuz sera rouvert sitôt les signatures apposées vendredi à Genève. Une réouverture qui pourrait être encadrée par la mission maritime internationale mise en place par la France et le Royaume-Uni, selon Emmanuel Macron. En tout cas, cet accord de paix avec l'Iran sera à l'agenda de la réunion du G7 qui s'ouvre tout à l'heure à Évian, sur les rives du Léman. Le président français l'a déclaré hier soir à son arrivée dans la cité thermale.
2: On associera l'Égypte, les pays du Golfe, en particulier le Qatar et les Émirats arabes unis. Et là, l'objectif sera de voir les conséquences de cet accord, le soutien au Liban, la réouverture d'Ormuz dans la durée et évidemment la conclusion d'un accord sur le nucléaire et le balistique en Iran. Et on regardera aussi les voies et moyens de diversifier les routes de l'énergie qui sortent de la région pour réduire notre dépendance. Au fond, le cœur de cette discussion sera aussi les conséquences de la crise au Proche et Moyen-Orient sur nos économies.
1: Et avant l'ouverture du G7, Genève a vécu hier une journée sous haute tension. Des dizaines de milliers de personnes ont défilé dans les rues contre le sommet. En fin d'après-midi, des heurts ont éclaté entre les Black Box et les forces de l'ordre. Des voitures, des vitrines ont été visées, même si la grande majorité des manifestants est restée pacifiste, à l'image d'Aline, venue participer au mouvement de la grève féministe et aux protestations contre le G7.
3: Pour moi, c'est important de rappeler que oui, on est en 2026, mais que non, l'équité n'est toujours pas atteinte. C'est encore du travail à accomplir. Et puis, le fait que ce soit groupé avec le G7 et que mes valeurs sont aussi pour un rééquilibrage des richesses, une répartition des richesses équitable, mais aussi finalement trouver des autres solutions que les bombes pour atteindre un équilibre géopolitique sur cette terre. Donc voilà, ça me faisait du bien de pouvoir grouper les deux et venir ici exprimer d'une part ma colère, mais aussi mon espoir.
1: Et pour l'instant, les forces de l'ordre ont procédé à 3 arrestations provisoires. 28 manifestants ont été emmenés au poste puis relâchés. Parmi eux, la députée Ensemble à gauche vaudoise Mathilde Marinda, selon les organisateurs de la manifestation NoG7. Alors le sommet d'Évian débute aujourd'hui après l'arrivée des délégations via Genève-Cointrin, ce qui va encore perturber Genève. 54% de la population suisse n'a pas voulu plafonner l'immigration. Elle a dit non à l'initiative de l'UDC pour une Suisse à 10 millions de personnes. Un vote significatif qui montre une nouvelle fois un fossé ville-campagne que le conseiller aux États socialistes vaudois et syndicaliste Pierre-Yves Maillard analysait tout à l'heure dans la matinale de RTS Première.
4: Quand l'UDC perd, on fait comme si elle avait gagné. C'est quand même une défaite de l'UDC, même si je conçois qu'on doit effectivement toujours écouter les positions minoritaires. C'est vrai qu'il y a un modèle économique suisse d'ouverture qui a amené de la prospérité, mais depuis quelques années, cette croissance est mal répartie. Et là, il y a un vrai enjeu pour celles et ceux qui veulent que ce modèle économique se poursuive, à s'assurer que ce modèle profite vraiment au plus grand nombre. Ça passe par des mesures sur le pouvoir d'achat, ça passe par des mesures d'investissement dans le service public. Et le cocktail qui consiste à dire on combat les initiatives UDC parce qu'elles sont effectivement vraiment défavorables au plus grand nombre, mais par contre on fait la politique de l'UDC en termes de baisser les impôts systématiquement pour les gens qui ont déjà beaucoup et puis de refuser des investissements dans le service public ou des mesures de soutien au pouvoir d'achat, ce cocktail-là, il n'est pas durable.
1: Et il sera plus difficile d'effectuer un service civil plutôt que l'armée à l'avenir, puisque la réforme de ce service a été approuvée en votation hier à 52%. C'est non aussi à la rénovation du musée des Beaux-Arts à Berne. La population bernoise a refusé de justesse le projet. Il prévoyait notamment de construire une nouvelle extension au musée à la place de l'ancienne. L'objet en votation était un crédit d'études de 16 millions de francs, mais les travaux auraient coûté près de 150 millions, dont plus de la moitié à la charge du canton. Les ayants droit bernois ne se sont peut-être pas senti suffisamment concerné, selon Reto Müller, le nouveau conseiller d'État en charge de la culture.
5: Je pense que c'est très difficile de dire au peuple pourquoi on doit investir, pourquoi est-ce qu'on doit payer aussi pour la ville de Berne. Cette solidarité régionale ou interrégionale qu'on a vue aussi dans ces projets du Ballenberg, le Parlement dit oui pour 30 millions pour faire quelque chose à Ballenberg, et ils ont dit aussi oui pour le crédit pour le musée d'histoire de Berne. Et dans ce cas, pour le musée des Beaux-Arts, on n'a pas arrivé d'expliquer pourquoi c'est nécessaire de donner 81 millions pour ce projet.
1: Le musée des Beaux-Arts qui devra donc revoir sa copie, sachant qu'une partie du bâtiment ne pourra plus être exploitée après 2030 pour des raisons de sécurité. À Genève, les magasins pourront ouvrir deux dimanches et les élus ne pourront plus siéger avec des signes religieux ostentatoires comme une croix autour du cou ou un foulard. Vaud a inscrit le salaire minimum dans sa constitution, mais le Conseil d'État devra dire comment. Les deux options proposées hier n'ont pas séduit les Vaudois. À Neuchâtel, c'est la défense du troisième âge qui est inscrite dans la Constitution. Neuchâtel, où le Festineux s'est joué à guichet fermé ce week-end. 60 000 personnes au Jeune Rive pour faire la fête. 16 000 spectateurs aussi à Morges en 7 jours de Morges-Sourire, une affluence dans la lignée des dernières années. Et puis Rita Famos restera présidente de l'Église évangélique réformée de Suisse pour 4 années supplémentaires. Cette théologienne de 60 ans a été réélue hier lors du synode qui s'est tenu à Bulle. Beau et chaud, c'est reparti. Chaque jour même un peu plus chaud. 27 degrés cet après-midi, 29 demain et plus de 30 des mercredis.
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0: Et j'aurai le plaisir de recevoir un invité en fin d'heure, aux alentours de 8h40. Il est musicien électronique. Il participe à une belle exposition qui donne assez envie dans les jardins du Château de Lille. Ça s'appelle Écho Sauvage. Et il s'agit d'une balade à la fois sonore et visuelle à la découverte de la faune de cette région. Je ne vous en dis pas plus, donc on découvrira tout ceci en fin d'heure, en compagnie donc de ce musicien Organ Mug, c'est-à-dire Morgan Hugues. Il a interverti deux lettres dans son pseudonyme. Ça sera donc vers 8h40. Les nouveautés, comme on le fait tous les jours, évidemment, dans l'émission, avec la Hot Sonate pour saxophone alto et piano, l'opus 70 d'Erwin Scholoff, enregistré récemment par Marc Pantillon au piano et par Fabrice Ferrez, non pas au saxophone alto, mais au cor anglais. On écoute les deux et troisième mouvements de cette œuvre, extrait évidemment d'un disque qui vient de sortir.

Le corps anglais de Fabrice Ferrez en conversation ici avec le piano de Marc Pantillon dans la musique d'Erwin Schulhoff, les deux et troisième mouvements donc de la Hot Sonata, opus 70 du compositeur, au programme de ce disque Claves qui vient de paraître en disque en duo avec au programme également des œuvres de Hindemith ou encore de Marc Pernoud, le pianiste de jazz de Genève. Une autre nouveauté, le Gabetta Consort, qui nous emmène dans le répertoire baroque italien.

From Venice to Buenos Aires, c'est le titre de ce disque paru bien récemment chez Pentatone. On le doit au Gabetta Consort sous la direction d'Andrés Gabetta. Là, on était plutôt du côté de Venise. La semaine dernière, on était plutôt du côté de Buenos Aires avec des musiques d'Astor Piazzolla. Ici, un extrait de Siroe Re di Persia, un drame en musique en trois actes de Monsieur Leonardo Vinci. Le Gabetta Consort avec évidemment la magnifique voix ici de Veronica Cangemi. Encore une nouveauté, beaucoup moins baroque que celle d'avant, la musique ici de Joy Lisney, beaucoup plus contemporaine, avec ce pétrichor pour piano, violon et violoncelle au programme du dernier disque du trio Mithras, disque également consacré à Shostakovich et à Korngold. Encore une fois, on l'a écouté Korngold la semaine dernière ici. Le répertoire donc de Joy Lisney par le trio Mithras.

La musique est bien composée. La musique d'aujourd'hui, on la doit à une violoncelliste, accessoirement chef d'orchestre également. C'est Joy Lisney, dont on écoute ici le troisième mouvement, Gracioso, de son Petrichor pour violon, piano et violoncelle, enregistré récemment donc par le trio Mitras pour le label Out There. Nous reprenons le programme musical de musique matin sur RTS Espace 2 avec deux titres. On va faire un moment solo de piano et un moment solo de violon avec des répertoires différents. On sera dans le répertoire tout à part de Beethoven avec Alfred Brendel qu'on écoute ici dans un extrait de la 22e sonate. Et puis ensuite la musique de Jean-Sébastien Bach avec la troisième partita de Bach et le violon baroque d'Amandine Beyer. C'est parti.

enregistrement réalisé ici dans la salle de musique de la Chaux-de-Fonds, la fameuse boîte à chaussures à l'acoustique mondialement réputée. Amandine Beyer et son violon baroque, elle le porte d'ailleurs un peu sur la poitrine, je me souviens d'un reportage que j'avais fait avec elle. Magnifique instrumentiste dans cette partita, la troisième en mi majeur de Jean-Sébastien Bach. Puis juste avant, c'était Alfred Brendel en 1993, soyons précis, premier mouvement de la 22e sonate, sonate en fa majeur de Beethoven. On a eu un moment piano, un moment violon, pourquoi pas maintenant rassembler non pas ces deux instruments, mais deux instruments. Le piano de Martin Helmchen, le violoncelle de Danilo Isizaka. On est ici dans le répertoire de Félix Mendelssohn.

Sonate, deuxième sonate en ré majeur pour violoncelle et piano de Mendelssohn avec Martin Helmschen, en duo ici avec Daniulo Ijisaka, enregistré à Berlin pour le label Sony. Et un peu d'avance sur le calendrier, mais ça vaut la peine, on est ici dans les derniers leaders de Richard Strauss, September, la magnifique voix de Jesse Norman, probablement son répertoire de prédilection, le Gewandhaus de Leipzig et Kurt Masur. Et juste après, les deux invités, je vous ai annoncé un invité, mais il y en a deux.

0: September, le deuxième des quatre derniers leaders de Richard Strauss, ici enregistré dans les années 80 par Jesse Norman, magnifique, l'orchestre du Gewandhaus de Leipzig sous la direction de Kurt Masur. Septembre, c'est un bon mois pour enregistrer le Brame du cerf. On va parler animaux, on va parler éco-sauvage avec les deux invités que j'ai le plaisir de recevoir dans le studio. On va se dire bonjour d'abord. Il y a le photographe Guillaume Page, bonjour.
1: Bonjour, merci.
0: Et bienvenue dans l'émission. Et le musicien Organ Mug, bonjour à vous.
2: Bonjour.
0: Alors vous venez me rendre visite pour parler justement de ce éco-sauvage, une exposition, un parcours photographique, sonore, didactique pour découvrir eh bien, la faune de la région, ça se passe dans les jardins du château de Lille. Ça a déjà commencé début du mois de mai, vous avez jusqu'au 23 août pour aller voir cette belle exposition. On va évidemment en parler avec nos invités. Allez, on va commencer par un cri d'animal.

0: ça pourrait faire l'objet d'une question du concours. On pose des questions de concours tous les jours dans l'émission. C'est la chouette hulotte qu'on écoute ici. Guillaume Pache, l'enregistrement, il vient d'où ? C'est vous qui l'avez réalisé ? C'est
1: des sons. Alors, l'enregistrement, pas. Par contre, moi, je suis le réalisateur de toutes les images de cette exposition. La chouette hulotte, c'est aussi un bel emblème. C'est un emblème qui est autour de chez nous. C'est le rapace nocturne le plus présent.
0: C'est la toute petite, non, c'est
1: Suisse,
0: pas la plus petite.
1: Non, alors c'est même la plus grande.
0: C'est la plus grande.
1: Donc c'est une magnifique chouette qui peut avoir deux teintes, une forme rousse et une forme plus claire. Et puis qu'on peut retrouver dans les parcs ou en moyenne altitude. Elle est de plus en plus haute de par en fait, les évolutions climatiques. Mais c'est un rapace nocturne absolument emblématique de nos régions.
0: Difficile à observer, Guillaume Pache.
1: Très difficile. Ah ouais. Très difficile à observer.
0: Il faut se planquer, il faut mettre des feuilles sur la tête.
1: Alors, pas trop besoin de feuilles sur la tête. Je fais ça avec des tondes d'affût parce que les rapaces nocturnes, en fait, ne veulent surtout pas voir de mouvement. Donc, je travaille avec des tentes camouflées. Et puis, par contre, la difficulté, évidemment, c'est le peu de lumière qu'il y a au moment où elles s'éveillent. Donc, généralement, c'est entre 30 et 45 minutes après le coucher du soleil. Donc, ça demande des pauses longues en termes de photographie. Voilà.
0: Guillaume Pache, photographe donc, de cette belle exposition, ce beau parcours à découvrir donc, au Château de Lille. Ça s'appelle Écho Sauvage. Et donc, vous avez collaboré. Ça, c'est le côté visuel. Et puis, eh bien, la musique, c'est à vous qu'on a demandé de le faire. C'est Organ Mug. Donc, vous êtes un musicien électro, comme ça, plutôt d'obédience électronique.
2: J'ai commencé un peu par la musique électronique, mais après je suis plutôt parti sur la musique maintenant de plus en plus instrumentale, orchestrale, pour la musique de film entre autres. Et donc pour accompagner le travail de Guillaume, j'ai fait et justement de la musique plutôt orchestrale, on va dire, avec accompagné d'Annie Crodi, une violoniste, et d'un tas d'autres musiciens, on était une dizaine au total.
0: Donc il est venu vers vous, il a dit par exemple, parce qu'il y a plein de ces animaux, hein. Il y a la chouette, on écoutera le lynx tout à l'heure, mais il y a le chamois, je ne les ai pas tous en mémoire, mais enfin, un peu toute la faune de cette région. Et il est venu vers vous, et donc vous aviez la chouette, vous aviez le cri, et il fallait faire de la musique dessus.
2: C'est l'idée, ouais.
0: C'est quoi le chemin qui...
2: C'est un truc qu'on avançait avec nos amis de Venobia, Sophie Rogévu et Lise Chérène de Colony, qui en fait ont organisé cette exposition. Et l'idée, c'était justement de trouver la bonne façon de pouvoir créer un audio qui puisse accompagner les images de Guillaume. Donc quelque chose de l'ordre de 2 minutes où on a un récit de Guillaume par rapport à la photographie. L'idée, c'est de prolonger en fait la photographie avec ce qui s'est passé avant, ce qui s'est passé éventuellement après, un peu retranscrire l'atmosphère du Jura vaudois suivant si c'est la nuit justement, le jour, quelle saison et tout ça. Et ensuite, j'ai fait donc une approche justement naturaliste avec les cris, avec les sons du Jura vaudois. Et ensuite, la musique, c'est plutôt effectivement ma part qui appelle plus à l'imaginaire, aux émotions.
0: Pour chouette, vous pensez nuit, justement, rapace, ou je ne sais pas s'il y a des mots-clés comme ça qui vous traversent
2: l'esprit. La photo en particulier, elle a les yeux fermés, elle a l'air très paisible et posée sur son tronc. Et donc, on était plutôt dans quelque chose d'assez méditatif et de très lent.
0: Ouais. Donc là, c'est plutôt, c'est évident, les photos de Guillaume Pache qui ont été les sources d'inspiration quand vous travaillez sur la musique.
2: Tout à fait, oui. J'avais l'image, comme si je regardais un film en dessus. En fait, j'avais l'image et je composais avec l'image en dessus en regardant si ça matchait ou bien pas. Ouais.
0: Donc l'initiative, le projet à l'origine, c'est Guillaume Pache, c'est vous qui le portez peut-être vous êtes des vieux copains, vous me dites.
2: C'est nos amis de Venobia justement qui nous ont invités, qui ont imaginé ce projet, qui nous ont conviés.
0: Un peu les deux ensemble en fait.
1: C'est parti d'idées communes et puis en fait aussi du fait d'avoir des aptitudes complètement différentes et des passions communes par contre. Donc on a réussi à mettre ça en exergue les uns et les autres et de les rassembler.
0: Et vous, Guillaume Pache, cette passion, disons, pour la photographie animalière ou naturaliste, je ne sais pas comment le dire, c'est venu très tôt. Vous accompagniez, je ne sais pas, votre papa quand vous étiez gamin pour aller faire des animaux, je ne sais pas.
1: Pas mon papa, pas ma famille. C'est plutôt venu. On aime tous dans la famille la nature, mais c'est plutôt venu en fait d'une passion d'enfant, un peu pour l'ornithologie, d'observer. J'ai toujours été très observateur. Puis la photo, c'est venu en fait dans un second temps en autodidacte. C'était vraiment au départ les jumelles, me mettre sous un sapin finalement au bord d'une prairie, regarder. Et puis petit à petit, j'ai commencé à faire des photos avec un petit objectif. Et puis il est toujours devenu plus grand. Et puis immensément de plaisir aussi à l'observation et puis à la contemplation en fait. Ouais.
0: De tous ces magnifiques animaux, cette faune de notre région, hein, en plus Écho Sauvage au Château de Lille. Alors on a écouté en début d'interview juste le cri de la chouette. Il y en a plusieurs de cris, la chouette, vous savez. Ça,
1: alors, j'imagine. Je pense qu'on ne les connaît pas tous.
0: Ah, ok.
1: En fait.
0: Parce qu'il y a d'autres animaux.
1: Non, mais l'observation fait qu'on se rend compte que Il y a des cris qui sont documentés, mm-hmm. et puis après, il y a énormément d'interactions dans les espèces.
0: C'est le cri d'alarme, le cri de séduction, voilà. Je ne sais pas.
1: Exactement, voilà. Et puis on en découvre encore parfois quelques-uns. Donc, c'est des interactions qui sont finalement un peu comme les êtres humains. Il y a pas mal de possibilités de communiquer.
0: C'est vrai qu'il y a pas mal de sortes de cris chez les êtres humains également. La chouette hulotte, donc on a écouté son cri. Maintenant, on va écouter le résultat final, c'est-à-dire la narration de Guillaume Page et la musique composée par Organ Meug.
3: Ce printemps-là, je m'étais installé en affût près d'un vieux tronc creux, non loin de chez moi. J'y observais régulièrement une chouette hulotte brune qui venait s'y reposer à la tombée du jour. Un soir pourtant, la routine a basculé. À la place de la hulotte sombre se tenait une silhouette plus claire, presque blanche, immobile dans l'ouverture du tronc. La lumière froide du crépuscule accentuait encore la pâleur de son plumage. J'ai observé longuement, intrigué. Le même tronc, la même posture tranquille, mais une chouette différente. Une visiteuse de passage? Une remplaçante d'un soir? Le mystère est resté entier. Le lendemain, la hulotte brune occupait de nouveau la cavité, comme si rien ne s'était produit. La présence furtive de la chouette plus claire n'a duré qu'une soirée, mais elle est restée gravée dans ma mémoire. Une énigme discrète de la forêt, rappelant que même les lieux les plus familiers peuvent offrir leur surprise.
0: Et voilà. Votre voix, donc, qu'on écoute ici, Guillaume Page, la musique d'Organ Meug pour illustrer cette petite partie de ce parcours didactique éco-sauvage à découvrir dans les jardins du château de Lille jusqu'au 23 août de cette année. Il y aura pas mal d'ateliers d'ailleurs organisés à cette occasion. Guillaume Page, on entendait, voilà, vous parliez presque d'une rencontre. Alors que quand on prend en photo un animal, on doit un peu se cacher, et c'est pas toujours le cas. Vous avez peut-être rarement des eye contact comme ça avec les animaux, parce que dès que vous l'avez, à mon avis, l'animal il doit filer, non?
1: Alors c'est un gros moi je fais énormément d'affût, donc je travaille énormément avec cette méthodologie-là, tout simplement pour éviter tout dérangement. J'essaie toujours d'arriver avant et après. Je repars après la disparition de l'animal. Donc si on parle de eye contact, effectivement, c'est peut-être égocentré de penser à un eye contact parce que le but est qu'il ne m'ait pas vu et que j'ai eu la capacité de le photographier avec des comportements complètement naturels. Donc ça, c'est, pour moi, c'est ça la réussite. La réussite, c'est qu'il ne m'ait jamais vu et que je n'aille pas interférer avec son milieu. Et puis ça, c'est fondamental et je pense que c'est aussi quelque chose à souligner.
0: Organ Meug, est-ce que d'un animal à l'autre, on part vraiment dans des univers
2: oui.
0: différents?
2: Oui, complètement, oui. Je pense là au murin de Daubenton.
0: Oula, celui-là, je ne le connais pas.
2: C'est une petite chauve-souris, ouais. En fait. Et puis là, on est plutôt parti dans une gamme octatonique, ça s'appelle, qui crée beaucoup de tension. Donc, c'est généralement utilisé dans l'horreur ou le fantastique. Puis, on a aussi une photo qui est en silhouette. Donc, on va un peu aller avec tous les codes culturels qui sont généralement reproduits quand on voit une chauve-souris dans la nuit, quoi. Mais on aime les chauves-souris. Mais
0: Est-ce que Guillaume vous a déjà emmené dans une expédition?
2: Oui, on est allé voir des effraies ensemble. Ça m'a permis de mieux comprendre quelle était sa passion et comment ça fonctionnait. Mmh. Et oui, clairement, il y a un côté très méditatif dans ce qu'il fait. En fait, il y a toute l'attente qu'on n'envisage pas, en fait, qui a un côté très pleine conscience carrément.
0: Ouais, c'est ça. Moi, je me rappelle de quelqu'un de très connu, c'est Vincent Munier qui part voir des loups et puis qui raconte que la première fois, il est parti deux mois, je crois, il voit rien. J'imagine, Guillaume, que ça doit arriver aussi. On rentre.
1: Alors, c'est 90% du temps, on ne fait pas d'image, on va dire. Ouais. Après, il faut encore en faire une jolie, donc c'est encore un autre paramètre. Mais oui, c'est énormément de temps d'attente, mais j'ai rarement de l'ennui, en fait, parce qu'il se passe soit autre chose, soit c'est des moments pour soi qui sont absolument magnifiques, des fois pénibles, mais magnifiques.
0: Allez, le plus compliqué à observer dans les animaux qu'on va pouvoir découvrir avec au sauvage.
1: Moi, je trouve que les rapaces nocturnes, ce n'est pas simple, de par le peu de temps qu'il y a pour les immortaliser au niveau de la lumière. Après, il y a toujours les rêves de croiser le lynx un jour dans sa vie.
0: Vous l'avez vu alors, ce lynx?
1: Plusieurs fois. Ouais. J'ai eu la chance de le voir plusieurs fois. J'ai pu l'immortaliser une fois, parce que souvent, c'est très furtif, ou alors on n'a pas l'appareil à ce moment-là. Donc,
0: ouais. On va se quitter à écouter. Je ne sais pas si on aura le temps de tout écouter votre texte, malheureusement, mais le lynx boréal, justement, c'est le dernier extrait qu'on va écouter ici. Merci beaucoup pour cette visite dans le studio.
1: Merci
0: de Musique.
1: Merci à vous.
0: Donc, Écho sauvage, à découvrir jusqu'au 23 août de cette année dans les jardins du château de Lille. Il y a un site, venobia.ch. Pas mal d'ateliers, d'activités à suivre. Allez, on laisse quand même encore 1 minute et 45 secondes pour ce lynx boréal. Donc, je rappelle les photos de Guillaume Pache, la musique d'Organ Meuc, les textes également de Guillaume Pache à découvrir au cours d'une balade qui s'annonce très belle.
3: C'était un soir de printemps, au cœur de la période des amours du lynx. J'étais parti en affût avec l'idée de photographier les chevreuils. Peut-être le chat sauvage qui rôdait parfois dans ce secteur. Mais très vite, j'ai senti que l'ambiance n'était pas comme d'habitude. La forêt semblait plus calme, presque retenue, comme si elle se préparait à révéler quelque chose. Intrigué, j'ai décidé de prolonger mon attente. Alors que la nuit noire tombait, il est apparu, le lynx. Dans la pénombre grandissante, il s'est avancé silencieusement et s'est assis face à moi. Il paraissait incroyablement serein.
0: Voilà, qui donne envie, qui rend presque un peu jaloux, mais vous avez entendu qu'il y a beaucoup d'efforts pour un résultat comme ça magnifique. Le lynx boréal, donc une des stations à découvrir dans cette exposition Écho sauvage, jardin du château de Lille, Guillaume Pache et Organ Meuc à découvrir cet été, ça donne très envie. Je vous laisse, il est 9h, bonne journée à toutes et à tous.
4: Sandra Timmerly.
5: Un accord pour débloquer le détroit d'Ormuz est dans la foulée et entamer les négociations pour mettre fin à la guerre entre les États-Unis et l'Iran. Annonce faite cette nuit par le Pakistan, médiateur entre les deux pays. Cet accord doit être signé vendredi à Genève et selon Islamabad, il inclut le Liban, ce qui signifierait la fin des frappes israéliennes contre le Hezbollah. Hier, le pays était encore la cible d'intenses bombardements israéliens. Sur place, les réactions oscillent donc entre joie et prudence. À Beyrouth, Laure Stéphane.
6: L'annonce d'un accord a été accueillie avec des cris de joie par des déplacés du sud du Liban, région meurtrie par la guerre qui dure depuis plus de 3 mois. Mais à cette réaction spontanée se mêle la prudence. Des cessez-le-feu précédents n'ont pas abouti au calme, mais seulement à une guerre de moins grande intensité. Et la signature du protocole d'accord est prévue vendredi. Beaucoup de choses peuvent se passer d'ici là. Hier, l'armée israélienne a frappé la banlieue sud de Beyrouth en affirmant viser une infrastructure du Hezbollah. Ce bombardement contre un immeuble d'habitation qui a fait 3 morts a été perçu au Liban comme une tentative israélienne de saboter l'accord irano-américain. Aux yeux des éditorialistes, d'autres tentatives pourraient avoir lieu. De plus, selon eux, le sort de la bande frontalière libanaise occupée par Israël ne serait pas réglé. L'accord, s'il confirme une accalmie, place toutefois le Hezbollah en position de force. Les autorités libanaises voulaient aboutir à un cessez-le-feu sans intervention de l'Iran par un du Hezbollah. Elles n'y sont pas parvenues malgré plusieurs épisodes de négociations avec Israël. Laure Stéphane, RTS, Beyrouth.
5: Ambiance d'abord paisible dans les rues de Genève hier, où des dizaines de milliers de personnes ont manifesté contre le G7 qui s'ouvre aujourd'hui à Évian. Selon la police cantonale, son dispositif de sécurité a fonctionné, mais face à plusieurs centaines de black blocs, elle a tout de même dû recourir au gaz lacrymogène. La police a ensuite procédé à l'identification d'une trentaine de personnes. Le porte-parole de la police genevoise, Alexandre Braillet.
7: Une entrée en détention, c'est le fait en fait d'identifier formellement une personne et puis de voir en fait son rôle lors de la manifestation et les délits qu'elle aurait pu commettre.
8: Est-ce qu'il y aura des suites judiciaires pour ces personnes ?
7: Possiblement pour les trois, en tout cas, personne en arrestation provisoire, oui, mais tout est en cours actuellement. Des vitres ont été brisées, que ce soit des banques ou les organisations internationales, mais on a aussi des abribus. Maintenant, c'est clair que par rapport au nombre de manifestants et puis surtout à ces 600 black blocs qui étaient déterminés, on peut dire que les dégâts sont relativement minimes.
5: Alexandre Braillet tout à l'heure avec Frédéric Mamaïs.
9: C'est le soulagement, mais sans triomphalisme, du côté des opposants à l'initiative UDC, pas de Suisse à 10 millions, refusée hier par plus de 54% des votants. Malgré la défaite, l'UDC a en effet réussi à séduire bien au-delà de son électorat. Pour Marie-France Roth-Paquier, conseillère nationale du Centre, c'est le signe qu'il faut écouter les préoccupations de la population.
10: Les gens sont inquiets sur certains points. Il ne faut pas prendre ça à la rigolade, il faut prendre ça très au sérieux. D'ailleurs, je peux quand même dire que le Centre l'avait pris très au sérieux au tout début, puisqu'on avait déposé un contre-projet, on a été les seuls à le défendre. Et on est toujours sur cette même ligne de dire on aimerait travailler sur ces infrastructures, sur le travail, le développement économique, mais ça ne va pas se faire, comme je le disais, en deux jours. C'est un travail de longue haleine, mais je pense qu'il y a vraiment quelque chose à faire.
9: Des propos recueillis par Juliette Orgioni-Kidze. C'est une première en Suisse. À Genève, voile, kippa, turban, croix ou tout autre signe religieux seront interdits aux parlementaires lors de séances et autres représentations officielles. Le oui l'a emporté de justesse, 51%, mais le débat n'est sans doute pas clos. La justice est saisie. Les Vaudois, eux, ont accepté hier d'inscrire le principe d'un salaire minimum dans la Constitution. Elle a en revanche refusé les deux options proposées pour l'appliquer, que ce soit les 23 francs minimum pour tous les employés, le projet des syndicats ou alors le contre-projet donnant la primauté au CCT. Au final, Sandrine Hochstrasser, on peut presque dire que tout reste à faire.
11: Le principe approuvé hier est assez vague, un salaire qui garantit un niveau de vie décent et qui s'applique en principe à tous les secteurs économiques. Voilà ce qui va figurer dans la Constitution vaudoise. Mais concrètement, de salaire minimum, les salariés n'en verront pas la couleur demain ni l'année prochaine, comme le voulait l'initiative législative et le contre-projet. Le gouvernement doit mijoter un nouveau projet de loi. La ministre Isabelle Moret promet de réunir à nouveau les partenaires sociaux, les syndicats, le patronat, pour réfléchir à une troisième option qui n'existe pas encore en Suisse. Pour aboutir au contre-projet, 2 ans de discussion avaient été nécessaires. Rien ne laisse penser que ce sera plus rapide cette fois. Que ce soit du côté des syndicats ou du patronat, on promet de ne pas lâcher sur la question des CCT. Le contexte fédéral risque de compliquer encore la donne, avec le Parlement qui veut donner la primauté aux conventions collectives et le référendum annoncé des syndicats au niveau national. Modifier la Constitution, c'est une chose, mais il y a des articles qui ont pris beaucoup de temps à être appliqués. Pensez à l'assurance maternité au niveau fédéral. Et certains sont même restés en partie des vœux pieux.
9: Elle est finalement arrivée sur sol américain, l'équipe iranienne de football. Elle sera en lice dès la nuit prochaine au Mondial face à la Nouvelle-Zélande. Alors en attendant, la Suède a dominé cette nuit la Tunisie 5-1. Les Pays-Bas n'ont pu faire mieux que match nul 2-2 face au Japon. Par contre, pas de problème pour l'Allemagne face à Curaçao 7-1. Un coup d'œil sur le ciel, toujours tout bleu, tout beau, avec un soleil qui règne en maître, 27 degrés au plus, rafraîchi quelque peu par une faible bise. Ambiance plus tamisée demain avec des voiles de nuages parfois denses. Retour du soleil éclatant mercredi avec un thermomètre qui dépassera les 30 degrés.
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16: Ce sont les réalisatrices du documentaire « Les mains d'Alicia » que je vous cite ici, un documentaire sur la pianiste Alicia de la Rocha. Nous avions l'image d'une dame d'un certain âge, petite, elle faisait moins d'1m50, éparée de robes de cérémonie devant un piano. Une image appartenant à l'élite de la musique classique qui, franchement, était très loin de nous. Cette image commença à s'estomper lorsque nous fûmes invités à l'Académie de musique Marshall de Barcelone. En parcourant ces salles, nous remarquâmes une affiche encadrée. Séance intime pour la présentation de la jeune pianiste de 4 ans, Alicia de la Rocha, mai 1929, 19h. Et à côté, une photographie d'une petite fille de 4 ans devant le piano, ses pieds n'atteignant pas tout à fait les pédales. En quittant l'académie, nous avions déjà décidé de réaliser un documentaire sur elle et depuis, nous nous surprenons à fredonner La danse du feu de Manuel de Falla ou le troisième concerto pour piano de Rachmaninov dans le bus. Mozart, Beethoven, Chopin sous la douche et à admirer sans cesse la virtuosité de ses mains sur le clavier au point de nous demander n'avait-elle que deux mains. C'était une femme de grand talent, humble, travailleuse infatigable. Même lorsqu'un accident, en ouvrant la portière d'un taxi à New York, lui immobilisa la main droite, elle continua à répéter des morceaux pour sa main gauche jusqu'à sa guérison.

New York était à ses pieds quand elle jouait avec ses toutes petites mains et son public là-bas l'appelait Lady Mozart. J'ai nommé Alicia de la Rocha ici en 1986 dans la description de Séville, tirée de la suite espagnole d'Isaac Albéniz. Voici maintenant la suite pour orchestre tirée de l'opéra comique Carmen de Bizet qui tente de réchauffer les cœurs en abordant des sujets passionnants, la liberté et l'amour dans une Espagne fantasmée.

Thomas Bicham à la tête de l'Orchestre national de l'ORTF, donc l'Office de radio-diffusion télévision française, dissous en 1975 pour faire place aux chaînes de Radio France actuelles, un enregistrement de 1958 de la suite pour orchestre Carmen de Georges Bizet. On va écouter une valse de Khatchatourian, Aram Ilitch de son prénom. Elle est tirée de la suite pour orchestre Mascarade. Brigitte Engerer est au piano avec Boris Berezovsky sur le même instrument.

Deux valses, deux ambiances. Ici, celle plutôt joyeuse de la mascarade de Khatchatourian par Brigitte Anguerer et Boris Berezovsky. Et là, les sons plutôt sinistres des cuivres avec sourdine d'un mouvement valsé de Rachmaninov.

L'orchestre du théâtre du Capitole à Toulouse, sous la direction de Tugan Sokiev, pour le deuxième mouvement, Andante con moto tempo di valse, tiré des danses symphoniques de Serge Rachmaninov. Eux, ils maîtrisent le vent qui a le pouvoir d'égarer ou d'anéantir, mais ils maîtrisent aussi le brouillard qui permet de se déplacer de manière invisible, pratique pour un druide qui voudrait aller cueillir son gui, son croisé des gênants insistant sur leur chemin pour leur emprunter leur serpe. Prête-moi ta serpe, druide, il faut que j'aille élaguer. Prête-moi ta serpe, druide, il faut que j'aille trogner. Prête-moi ta serpe, druide, il faut que j'aille émonder. T'as du voc, gaulois, mais pas d'outils. Ici, le druide s'appelle Oroveso, c'est le père de la Norma qui a donné son titre à l'opéra de Bellini.

Un extrait de La Norma de Bellini, l'opéra qui met en scène ici le chœur des druides et des prêtres. Vous entendiez James Levine diriger l'orchestre philharmonique de Londres avec le chœur John Aldiss, la soprano Beverly Seals, Enrico Di Giuseppe ténor et Paul Plischka basse. Attention maintenant, dissonance, rudesse des accents et curiosité tonale. Vous allez être plongé un peu malgré vous dans le fougueux scherzo du quintet pour deux violoncelles de Schubert. Et ne croyez pas être sauvé au beau milieu avec une descente dans la noirceur la plus funèbre, avec sa densité méditative et inquiétante. Finalement, c'est plutôt le retour du scherzo qui opère comme un petit miracle, histoire de vous tirer de cet état second comme un soulagement.

Le quintet en do majeur de Franz Schubert par Janine Jensen et Boris Brovtsin au violon, Amihai Gross à l'alto, Thorleif Tédéen et Jens Peter Mainz au violoncelle. Voilà un air à faire fuir, c'est son titre.

0: Aldo Ciccolini, dans une des pièces froides de Satie, a tiré de ses airs à faire fuir alors qu'il est 10h sur RTS Espace 2.
1: Sandra Viscardi.
2: La police genevoise a contrôlé les identités d'une trentaine de personnes après la manifestation anti-G7 d'hier. Une réunion qui a dégénéré en fin d'après-midi en heurts entre policiers et Black Blocs. Ils avaient infiltré les manifestants pacifistes. La mission maritime internationale mise en place par la France et le Royaume-Uni est prête à accompagner la réouverture du détroit d'Ormuz après l'accord conclu entre les États-Unis et l'Iran, propos ce matin d'Emmanuel Macron. Le président français qui va ouvrir aujourd'hui un G7 axé sur cet accord. Un G7 donc et pas un G8 puisque depuis le début de la guerre en Ukraine, la Russie est exclue de cette réunion des pays les plus industrialisés de la planète. C'est dans ce contexte que Moscou a largement attaqué Kiev cette nuit. Des bombardements massifs à coups de 611 drones et 70 missiles sur tout le pays. 4 morts donc à Kiev et un incendie au monastère de la Laure de Petcherk. Il est classé au patrimoine mondial de l'UNESCO et symbole de l'histoire spirituelle et culturelle de l'Ukraine. Et la deuxième ville d'Ukraine, Kharkiv, aussi sous le feu russe. On y dénombre 5 morts et 5 blessés ce matin. Et Volodymyr Zelensky, qui est attendu sur les bords du Léman, appelle déjà les pays du G7 à une réponse décisive après ces frappes. Cet accord Téhéran-Washington est très fragile, car selon le ministre israélien d'extrême droite chargé de la sécurité nationale, Itamar Ben-Gvir, il n'engage pas Israël sur son front libanais. Nous ne devons nous contenter de rien qui soit en deçà du démantèlement du Hezbollah. Nous ne devons pas nous retirer d'un seul pouce du territoire que nos soldats ont conquis et débarrasser des infrastructures terroristes, a-t-il ajouté. Les bourses asiatiques euphoriques à l'idée de cet accord entre Téhéran et Washington. Tokyo a bouclé en hausse de 5% ce matin, tout comme Séoul. Les bourses européennes viennent d'ouvrir en hausse également, tandis que les prix des hydrocarbures plongent. À 8h ce matin, le prix du baril de Brent, le pétrole donc qui fait référence chez nous, reculait de plus de 4% à $83. Le fils de la princesse héritière de Norvège, Marius Borg Høgby, vient d'être reconnu coupable de 2 des 4 viols dont il était accusé. Il est donc condamné à une peine de 4 ans de prison ferme. Une peine qui porte aussi sur des violences répétées contre une ancienne compagne, des menaces et des infractions routières. Mais qui a voté pour une Suisse à 10 millions d'habitants au maximum? Eh bien, selon un sondage post-électoral réalisé par 20 minutes et Tamedia et publié ce matin, on dit oui, surtout des hommes, ainsi que des personnes plutôt jeunes, moins instruites et aux revenus modestes. Les consommateurs suisses ont perdu confiance au mois de mai par rapport à l'année dernière. La plupart des indicateurs se sont enfoncés, notamment ceux portant sur l'économie générale à venir et les perspectives financières futures. La dernière exposition à la Fondation Giannada à Martini, de Manet à Kelly, l'art de l'empreinte, s'est terminé hier sur une fréquentation totale de 40 317 visiteurs. Ça représente une affluence journalière de 218 personnes. La prochaine exposition s'ouvrira le 26 juin, organisée par le musée Rodin à Paris. Elle va s'articuler autour de l'amitié inspirante entre le sculpteur et le poète Rainer Maria Rilke. Vous savez, il a vécu du côté de Sierre-en-Valais. Un lundi au soleil, drapé dans quelques cumulus cet après-midi sur les crêtes. 27 degrés et un brin de vent. Plus de nuages demain, sauf autour du Léman et en Valais, mais pas de pluie et 29 degrés.
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0: Avec un homme qui a échappé à une carrière commerciale grâce à ses talents musicaux, avec un nom de famille, avec un seul S, Strauss, S-T-R-A-U-S. Il avait décidé de supprimer le S final de son nom pour ne pas être associé à la famille de Johann Strauss. Lui, c'est Oscar. On écoute sa sérénade pour cordes.

Ernst Thaïs, l'orchestre philharmonique de la radio allemande à Saarbrücken Kaiserslautern et le troisième mouvement de la sérénade pour cordes en sol mineur d'Oscar Strauss. Je ne sais pas si Schumann nous écoute de là où il est, et je ne sais d'ailleurs pas où il est, au ciel diront certains, ou peut-être dans l'estomac d'animaux souterrains eux-mêmes morts depuis belle lurette. Bref, s'il nous écoute, il va être surpris qu'on diffuse sa première sonate pour violon et piano, puisque lui-même avait déclaré qu'il était peu satisfait de cette sonate. La première sonate ne me plaisait pas, c'est pourquoi j'en ai fait une seconde. J'espère qu'elle sera meilleure. Eh bien, nous, elle nous plaît, cher Robert. On écoute Dennis Wahren et Caroline Widmann, piano et violon, dans les 17 minutes 30 de cette sonate en la mineure, avec un deuxième mouvement allegretto, un troisième mouvement lebhaft, animé, et un premier mouvement qui se joue, si on respecte la partition, avec une expression passionnée.

En la mineure, la première sonate pour violon et piano de Schumann par Dinesh Varjon au piano et Caroline Wiedmann au violon. Les trois mouvements mit leidenschaftlichen Ausdruck avec une expression passionnée. L'allegretto est le dernier mouvement animé de cette célèbre sonate de Robert Schumann. Voilà maintenant un des airs les plus émouvants écrits par Puccini, un air à la fois murmuré et plein de force, à la fin comme un cri du cœur qui frôle la folie. C'est le point culminant d'une scène où Madame Butterfly, cette geisha mariée au lieutenant américain Pinkerton, qui est retournée depuis 3 ans aux États-Unis, s'adresse à sa servante Suzuki et imagine le jour heureux où son mari va enfin revenir des États-Unis. Elle entr'ouvre alors une paroi coulissante qui dévoile la rade de Nagasaki en contrebas et elle se met à chanter.

La voix de soprano de Maria Callas dans l'air Un bel di vedremo tiré de Madame Butterfly de Puccini. Elle était accompagnée par Tullio Serafin à la tête de l'Orchestre Philharmonique de Londres en 1954. Elle porte une robe dorée à paillettes, lui un haut rouge et pantalon noir. Nous sommes à Pékin lors des Jeux Olympiques d'hiver 2022 sur la glace. Guillaume Sizeron et Gabriela Papadakis qui ne savent pas encore au moment de s'élancer qu'ils vont remporter la médaille d'or pour cette danse libre, en patinage artistique donc, avec pour musique choisie le molto adagio de l'élégie pour violoncelle et orchestre de Gabriel Fauré.

Au violoncelle, Marc Copet avec l'Orchestre Philharmonique de Strasbourg sous la direction de John Nelson. On écoutait le Molto Adagio de l'Élégie en Do mineur de Gabriel Fauré. Si je vous dis Hamelin, vous allez sans doute penser qu'il faudrait dire Hamelin, si je fais référence à la ville du petit joueur de flûte qui, selon la légende, avait attiré les rats jusqu'à la rivière où ils se noyèrent et n'eurent donc pas beaucoup d'enfants. Il y a d'ailleurs un média en ligne spécialisé dans la lutte contre les nuisibles qui s'appelle Hamelin Info, où vous saurez tout sur les rats, les taupes, les souris, les insectes volants tels que guêpes, frelons, mouches, moustiques, les insectes rampants aussi, cafards, punaises de lit, chenilles processionnaires, ou même les insectes xylophages, voilà un bon mot pour le Scrabble. Ça rapporte plus de points que le mot mérule, qui est pourtant un insecte xylophage. J'espère en tout cas que le piano de Marc-André Hamelin, ici dans une sonate de Haydn, n'est pas infecté.

À côté du petit joueur de flûte de Hamelin, le grand joueur de piano Marc-André Hamelin, avec ici le mouvement moderato de la 43e sonate pour piano en la bémol majeur de Haydn. Lui, il s'appelle George Petrie, il est né en 1790 à Dublin, il gagne un moment sa vie en dessinant des gravures pour des guides de voyage, et plus tard, ses écrits sur l'archéologie et l'architecture irlandaise seront unanimement reconnus, en particulier un essai sur les tours rondes d'Irlande, ou encore ses travaux minutieux sur les 30 tombes néolithiques de Carrow Moor. Il est aussi, Petrie, l'un des meilleurs aquarellistes romantiques irlandais et, n'en jetez plus, un grand collecteur de musique traditionnelle. Voilà sa méthode. Le chanteur recommençait, s'arrêtant à son signal toutes les deux ou trois mesures de la mélodie pour permettre la notation. Et il devait souvent répéter le même passage jusqu'à ce que le chant soit correctement retranscrit. On écoute ici un des airs traditionnels collectés par ce Petrie.

Sogard Chamus Ophin, un air traditionnel anonyme, récolté en Irlande par un collecteur qui s'appelait George Petrie et joué ici par François Lazarevitch et les musiciens de Saint-Julien. De Dublin, on avale vite fait les 3621 km qui nous séparent de Carthage pour se retrouver dans le palais de la reine Didon avec sa confidente Belinda, qui l'exhorte à retrouver le sourire puisque Didon est accablée et elle aime en secret le prince de Troie aîné et ne peut avouer son tourment, craignant de décevoir son peuple. C'est cet air qu'on entend à Belinda, I'm pressed with torment, avec la soprano Anna Prohaska.

0: Le tcha-tcha de Leonard Bernstein par Vanessa Wagner et Wilhelm Latschunia. Et puis juste avant, c'était un extrait de Didon et Aîné sur RTS Espace 2. Il est 11h.
1: Sandra Viscardi.
2: Les pays arabes saluent l'accord entre l'Iran et les États-Unis qui sera signé vendredi à Genève. L'Égypte y voit un tournant pour la paix au Moyen-Orient. Le Pakistan, qui a servi de médiateur, parle d'un pas historique vers la paix. L'Arabie saoudite demande à ce que les intérêts sécuritaires des États de la région soient pris en compte. Le Liban lui indique ne pas avoir été informé de cet accord, alors même qu'il est censé mettre fin à la guerre sur tous les fronts, donc aussi sur celui qui oppose le pays du Cèdre à son voisin Israël. À Jérusalem, des voix s'élèvent déjà contre cet accord, notamment celle du ministre d'extrême droite chargé de la sécurité nationale, Itamar Ben-Gvir, qui estime qu'Israël n'est pas concerné. Et le ministre israélien de la Défense affirme, lui, qu'Israël ne retirera pas ses troupes du Liban, de Syrie et de Gaza. Le président de la Confédération, Guy Parmelin, a rencontré son homologue brésilien, Luiz Inácio Lula da Silva, ce matin à Genève, en marge de sa venue au sommet du G7. Les discussions ont porté sur l'accord de libre-échange entre l'ALE et le Mercosur, accord conclu l'année dernière. La Russie affirme ce matin que la cathédrale endommagée à Kiev, cette nuit lors d'une attaque russe d'ampleur sur toute l'Ukraine, a été touchée par un missile anti-aérien Patriot et non pas par l'un des plus de 600 drones et 70 missiles qu'elle a tirés cette nuit. Des attaques qui ont fait 9 morts entre Kiev et Kharkiv et des dizaines de blessés. Le Royaume-Uni va interdire l'accès aux réseaux sociaux aux mineurs de moins de 16 ans, annonce ce matin du Premier ministre Keir Starmer. Le travailliste vise l'adoption du texte avant Noël pour une entrée en vigueur en début d'année prochaine. La manifestation No G7 a dégénéré hier en fin de journée à Genève. Les Black Blocs regroupés en fin de cortège se sont heurtés frontalement aux forces de l'ordre déployées en masse pour éviter les débordements. Une voiture électrique a été incendiée, plusieurs vitrines cassées. Malgré les palissades de protection, la police aurait procédé à au moins 3 arrestations et contrôlé l'identité d'une trentaine de personnes. Un regard ce matin sur la criminalité des mineurs. Figurez-vous qu'elle évolue en Suisse. Il y a de plus en plus de fous du volant et de moins en moins d'infractions liées à la drogue, selon les chiffres de l'Office fédéral de la statistique. Depuis 2020, les infractions au code de la route ont explosé de 83% et ceux qui fraudent dans les transports publics sont aussi 68% plus nombreux. Les jugements prononcés en rapport avec la loi sur les stupéfiants ont par contre diminué de 2/3 en 6 ans. Et on note aussi que les peines avec de la prison ferme ont plus que doublé depuis 2020. Yverdon Sport a un nouveau directeur sportif, Lorenzo Falbo. Il prendra ses fonctions au 1er septembre prochain. Agent de joueur de longue date, ancien conseiller sportif du Stade Nyonnais, Falbo cessera son activité d'agent dès son entrée officielle en fonction. La 121e édition du marché concours de Seigneulégier aura pour invité d'honneur le canton de Berne, oui, Berne, qui cherchera à profiter de la visibilité de cette manifestation pour présenter la diversité de ses régions et l'importance de sa culture du cheval. Rappelons que Berne est le canton suisse où l'élevage chevalin est le plus important. L'occasion aussi de renforcer ses liens avec le Jura, l'année du transfert de Moutier dans le dernier canton suisse qui a vu le jour. Il fera beau et chaud, oui, c'est reparti en fait. Hein. Chaque jour un peu plus chaud, même ces prochains jours. 27 cet après-midi, 29 demain et plus de 30 à partir de mercredi.
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0: Et voilà l'histoire d'une dryade, une nymphe des bois, créature habituellement plutôt timide, mais qui ici ensorcelle un chasseur avant de disparaître mystérieusement. Nous sommes dans l'opérette de Franz Lehár, la

L'ensemble Wiener Ring, dans cet extrait de La Veuve Joyeuse, le lead de Vilia, composé par Franz Lehár. Lui, c'est un pianiste-compositeur excentrique, Charles-Valentin Alcan, ou Valentin Alcan, qui a vécu la majeure partie de sa vie dans un isolement total, rongé par l'amertume de son manque de succès public. Pourtant, au piano, Alcan était peut-être le seul en présence duquel le célèbre Franz Liszt lui-même était intimidé. En tout cas, il compose une grande sonate sur les quatre âges de la vie qui brosse des portraits psychologiques de l'être humain, ici à l'âge de 30 ans.

Quand on a 30 ans, selon Charles Valentin Alcan, voilà comment ça sonne. C'est un extrait de sa grande sonate des quatre âges. Ici au piano, Marc-André Hamelin. Là-haut, sur le rocher, une jolie bergère gardait ses blancs moutons sur l'herbe du gazon. Un jeune homme passa, c'était un militaire, revenant de l'armée et voulant se marier. Aussitôt qu'il l'a vue, il s'est assis près d'elle et lui a demandé « Êtes-vous marié ?» La bergère lui répond « Marié, je le suis. » Pas à ma fantaisie, j'ai pris un vieillard jaloux qui n'a pas mes amours. « Eh bien, répond le militaire, laisse-le venir, j'ai de quoi nous défendre. J'ai un pistolet en poche et mon fusil garni. » C'est un extrait des Chants d'Auvergne de Joseph Canteloube que vous allez entendre maintenant. J'ai l'impression que la proposition du militaire est intéressée. Je me trompe ?

La voix de Véronique Jean, soprano, pour vous chanter ce qui se passe pour cette bergère et ce militaire là-haut sur le rocher. C'est un extrait des Chants d'Auvergne de Joseph Canteloube. Vous entendiez Jean-Claude Casadesus et l'Orchestre National de Lille, région Nord, Pas-de-Calais. Attention, accrochez-vous, j'ai l'impression qu'il va y avoir une détonation. Elle est signée par l'Orchestre Symphonique de Boston.

quand la génération Z se met à écrire des récits de science-fiction, apparemment ça décoiffe. Une classe du lycée Jean Piaget à Neuchâtel s'est inspirée de nouvelles d'Alain Damasio et a tenté d'anticiper les mondes à venir, qu'ils soient désirables ou effrayants. Entre technologie et écologie, les élèves vous liront quelques passages de ces récits dans le cadre des Lundis des mots à la médiathèque du lycée Jean Piaget à 18h30 sous le titre « Nouvelles du technococon ». Là, on ne peut pas dire que c'est un technococon, cet édifice du XVIe siècle transformé en galerie d'art, la galerie du Calvaire à Gruyère qui ouvre aujourd'hui une nouvelle exposition ouverte de 10h à 18h avec les œuvres d'un couple, Sarah H. et De La Pérouse, qui présente une exposition mêlant sculpture et peinture. Ça fait 15 ans qu'il et elle collaborent dans le domaine du design sur moto, avec une prédilection pour l'hyperréalisme fantastique, en particulier sur les réservoirs de Harley-Davidson. Et les deux artistes développent aujourd'hui des univers distincts, mais dans le même atelier. Pour elle, la sculpture est une musique qui s'écoute avec les yeux et qui se joue du bout des doigts, tandis que lui est connu comme le géniteur de la célèbre tétravache. Vous savez, ce mélange entre une vache et une brique de lait, avec d'authentiques cornes de vache que les éleveurs coupent, eh bien lui, il les ramasse et il les ajuste sur des grosses briques de lait pour faire prendre conscience de ce que l'on inflige à ces bêtes et du fait qu'en leur ôtant les cornes, on leur ôte, selon lui, une part de leur personnalité. La fin de l'atelier d'écriture de scénario Plume et Pellicule à Sierre donne lieu à une soirée de clôture à 18h30 au domaine des Bernunes avec un concert intitulé « Le cinéma de mon cœur » sur scène la chanteuse et comédienne Héloïse Roth, le percussionniste Gilles Lovigui et le guitariste Alain Ramand. État de présence. La scène artistique contemporaine en Serbie, c'est le titre de cette exposition à la salle Venturelli à Gento, dans le canton de Genève, ouverte de 16 à 20 heures, qui réunit 12 artistes de Serbie, entre peinture, objets, sculptures, installations, collages, dessins. Les œuvres sélectionnées évoluent entre l'organique et le géométrique, entre le personnel et le collectif, entre le contemplatif et l'engagé. Ce sont des œuvres situées à la croisée de l'esthétique et de l'éthique, où la forme visuelle interroge les thèmes qui façonnent notre réalité contemporaine. Puis enfin, sur ce tableau, le regard est attiré par les grandes roues bleues d'un tricycle en forme de cheval blanc avec manivelle sur la tête pour le faire avancer. Et ce véhicule cheval en bois est posé au milieu d'un champ de blé coupé. Voilà l'une des œuvres que vous pourrez découvrir au Mont Local, c'est au Mont-sur-Lausanne. Exposition ouverte aujourd'hui de 11 à 13h30 et de 16h à 19h. Elle est signée de la peintre et graveuse Marie-Claire Mermot, connue pour sa peinture figurative aux couleurs vives et son univers surréaliste.

Le son de l'orchestre de la Tonhalle de Zurich sous la direction de David Zinman pour le quatrième mouvement de la deuxième symphonie de Johannes Brahms. J'ai là sous les yeux une critique du magazine Diapason signée Jérôme Bastianelli qui semble avoir bien écouté la pianiste Edna Stern et qui en dit ceci. Son jeu porte la marque des trois grands pianistes qui l'ont façonné et dont elle a su réaliser une improbable synthèse. Le panache de Martin Argerich, la musicalité de Léon Fleischer et l'impeccable finition de Christian Zimmermann.

Une transcription pour piano du choral pour orgue de Jean-Sébastien Bach, Nun komm der Heiden Heiland, par la pianiste Edna Stern. On va écouter une version instrumentale de la chanson Round About Midnight de Thelonious Monk, mais je vous donne quand même les paroles qui disent bien ce qu'il semble ressentir. Je m'en sors plutôt bien, jusqu'au coucher du soleil. À l'heure du dîner, je me sens triste, mais ça devient vraiment mauvais vers minuit. Les souvenirs commencent toujours dans ces eaux-là et je n'ai pas le cœur de les supporter. 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

Le saxophone de Lee Konitz avec l'orchestre de Bill Russo. C'est une page de Thelonious Monk et de Cootie Williams qui a rajouté quelques passages à cette air originale signée Thelonious Monk, Round About Midnight, qui raconte le piège de minuit pour les musiciens et musiciennes de jazz. Et voilà l'histoire d'une personne piégée, elle, par un sourire et une fausse modestie. Pourtant, j'avais juré mille fois sur mon honneur de ne plus jamais t'aimer. Je me suis laissé convaincre par tes larmes cristallines. Tu joueras encore une fois avec ma vie et arme à la main, tu dégaineras, tu attaqueras. On écoute la voix de Carmen Linares.

0: J'ai toujours les instruments de musique joués par les interprètes entre parenthèses sur la feuille des droits d'auteur qui me sert de guide pour vous annoncer ou vous désannoncer ce qu'on vient d'entendre. Ici, entre parenthèses, nous avons Frappement de main par Carmen Cortés et Chulé. Nous avons le contrebassiste Pablo Martín, la guitare classique de Gerardo Núñez et la voix de Carmen Linares dans ce morceau Labios de Hielo, composé par Pepe de Lucia. Vous retrouverez Julian Sykes après les informations de midi avec comme référence le chef d'orchestre Georges Selle. Je suppute qu'il vous fera entendre quelques enregistrements mythiques réalisés à la tête de l'orchestre de Cleveland. RTS Espace 2, il est midi. Très belle journée à vous.
1: Sandra Viscardi.
2: À Genève, l'heure est au bilan de la grande manifestation anti-G7 d'hier. Elle a été émaillée par des affrontements entre la police et une minorité de Black Blocs. En fin de soirée, environ 200 personnes se sont retrouvées encerclées par la police. Certaines sont restées dans cette nasse pendant 9 heures. Un dispositif qui a choqué parmi eux cette femme qui n'est pas une habituée de manifestation. Elle participait à la grève féministe.
3: Premièrement, de ne pas avoir accès à des toilettes, alors que tout le long, ils disaient qu'ils allaient apporter des toilettes portables. De avoir juste eu une petite bouteille d'eau, on n'avait pas de couverture de survie pour tout un chacun, donc on devait se partager ça alors qu'il faisait froid. Et aucun moment, on a eu de la nourriture.
4: Vous restez avec quoi comme impression de cette soirée, de cette mesure?
3: Un état de choc, j'avoue, de la disproportion de comment ça s'est passé et une incompréhension. Parce qu'à aucun moment dans cette nasse, il y a eu une once de heurte ou de confrontation avec la police. Tout le monde a été très collaborant, très pacifiste. On voulait juste rentrer chez nous et que tout se passe le mieux possible. Et donc, c'est cette incompréhension qui fait pourquoi ça a pu durer autant d'heures. Et comment c'est possible que ça se passe dans ces conditions?
2: Des propos recueillis par Anouk Pernet. Les autorités devraient faire leur bilan très prochainement. Hier soir, elles estimaient que le dispositif de sécurité a été un succès, qu'il a permis d'éviter des blessés et de limiter les dégâts. Et donc, c'est aujourd'hui que s'ouvre ce fameux G7 à Évian, qui se transforme progressivement en centre névralgique provisoire de la diplomatie mondiale, à l'occasion des retrouvailles des dirigeants des 7 principales économies industrialisées. Bonjour Cynthia Racine.
5: Bonjour.
2: On vous retrouve à Évian. Alors que les dirigeants du monde arrivent au bord du Léman, les discussions risquent d'être passablement chamboulées par l'annonce de cette nuit, cet accord de paix préliminaire entre Washington et Téhéran.
5: On peut effectivement parier que les discussions vont se focaliser sur cet accord intérimaire et sur la perspective d'une réouverture du détroit d'Ormuz une fois l'accord signé en fin de semaine. Une réouverture qui devrait permettre de détendre les marchés de l'énergie en facilitant l'approvisionnement mondial en pétrole et en gaz. On le rappelle, environ 1/5 de la consommation mondiale de pétrole transite chaque jour, normalement, par ce détroit stratégique. Et c'est donc dans ce contexte que Donald Trump arrive aujourd'hui à Évian. Et autre dossier majeur, l'Ukraine, Volodymyr Zelensky est attendu demain matin au bord du Léman, avec au cœur des discussions la sécurité de l'Ukraine et de l'Europe. Et puis, sur le plan économique, les dirigeants vont aussi aborder les grands déséquilibres mondiaux, les tensions commerciales avec les États-Unis autour des droits de douane et les critiques adressées à la Chine sur ses subventions et son modèle exportateur. Reste à voir aussi quelle attitude adoptera le président américain à son arrivée. Donald Trump est réputé pour son faible enthousiasme envers les grandes enceintes multilatérales. Son entrée en scène est prévue aujourd'hui vers 17h.
2: Merci Cynthia et toutes nos excuses pour les coupures de transmission. Donald Trump donc, qui menace d'ailleurs les vins français entrant aux États-Unis de 100% de droits de douane si Paris ne supprime pas sa taxe numérique sur les géants américains de la technologie. Oui, c'est la dernière menace proférée par le locataire de la Maison Blanche. En tout cas, les délégations arrivent à l'aéroport de Genève. Guy Parmelin a accueilli son homologue brésilien Luiz Inácio Lula da Silva. Puis le président de la Confédération a serré la main de la présidente de la Commission européenne Ursula von der Leyen et du président du Conseil européen Antonio Costa. L'accord de paix conclu entre l'Iran et les États-Unis sera paraphé vendredi à Genève. Et bien, cet accord reste très fragile. Il est censé englober le front entre Israël et le Liban, mais Beyrouth affirme ce matin ne pas en avoir connaissance. Et à Jérusalem, deux ministres, celui de la Défense et celui de la Sécurité nationale, estiment que cet accord ne lie pas Israël. Dans la matinale sur RTS Première ce matin, Hazni Abidi, chargé de cours au Graduate Studies Institute de l'Université de Genève et directeur du Centre d'études sur le monde arabe et méditerranéen, disent ses craintes pour cet accord.
6: On a fait un point d'avant, il faut l'admettre, c'est-à-dire qu'il y a un accord entre les deux parties, mais c'est vrai, c'est-à-dire d'abord Israël peut à tout moment, les Israéliens ne sont pas du tout d'accord, je parle du cabinet israélien qui se présente pour les élections prochaines, c'est un échec pour Netanyahou qui n'a pas obtenu gain de cause, il faut le dire. Et donc les Israéliens, en agissant au Liban, ils peuvent très bien affaiblir, voire torpiller cet accord, et aussi est-ce que les Iraniens vont s'engager vraiment à l'ouverture de d'Hormuz et idem pour les Américains. Oui. Cet accord, c'est une excellente chose, c'est un soulagement pour le monde entier, mais aussi il reste vulnérable puisqu'il dépend de deux acteurs dont la confiance est complètement absente.
2: Et les bourses ont réagi à la hausse à l'annonce de cet accord, alors que les cours du pétrole sont en repli d'un peu moins de 5% pour le baril de Brent, qui fait référence chez nous à 83$. Et puis l'or et l'argent s'apprécient ce matin, plus 2,7% pour le métal jaune et plus 4,3% pour le second. À Genève, la fronde grandit contre la loi sur les piscines qui interdit de facto le port de maillots de bain anti-UV couvrant. Après Vernier, Mérin, Carouge, Lancy et la ville de Genève dépose un recours contre cette nouvelle disposition. Il la juge incompatible avec les objectifs de santé publique que les collectivités ont la responsabilité de promouvoir. Et puis le Parlement zurichois vient d'adopter le contre-projet à l'initiative dite pour le repos nocturne visant l'interdiction des vols à partir de 23h. Si aucun référendum n'est lancé, les auteurs de l'initiative, qui n'a aucune chance dans l'hémicycle, sont prêts à retirer leur texte. Un soleil drapé dans quelques cumulus inoffensifs, 27 degrés, un brin de vent, plus de nuages demain, mais sans gouttes, et 29 degrés.
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9: Les premières notes d'une symphonie très célèbre de Beethoven, l'Héroïka. George Sell dirige l'orchestre de Cleveland, un chef d'orchestre du XXe siècle qui a marqué son époque par la fougue et la précision de ses interprétations. On va justement passer une semaine en compagnie de ce chef américain d'origine hongroise, l'un des géants du XXe siècle. Bienvenue dans les références.

0: Le scherzo de la troisième symphonie dite héroïque de Beethoven par George Sell et l'orchestre de Cleveland. On a ici un bel exemple de la clarté avec laquelle Sell dirigeait Beethoven. Pas d'emphase, pas un gramme de graisse, George Sell faisait confiance à la musique. Il n'essayait pas d'y ajouter des intentions pour la rendre plus expressive. Au contraire, chez lui, tout était décanté et transparent. Et puis, il y a toujours une logique imparable dans ses interprétations. Il est parfaitement légitime de préférer le trouble, l'arythmie et le négligé, disait-il. Mais dans mon esprit, le grand art n'est pas désordonné. Voilà qui résume en quelques mots sa pensée musicale. Et ça fonctionnait la plupart du temps, sauf peut-être pour quelques œuvres qui réclament une sorte de désordre, comme chez Mahler. Mais bon, sa version de la 4e symphonie est excellente, alors on ne peut pas trop généraliser. George Sell fut le directeur musical pendant près de 25 ans de l'orchestre de Cleveland. On le disait exigeant, autoritaire, à une époque où les chefs d'orchestre étaient encore des personnalités éminemment craintes et respectées. Disons que le système faisait qu'ils pouvaient exercer leur autorité sans rencontrer d'opposition. Le pianiste français Robert Casadesus a beaucoup joué avec George Sell et on va d'ailleurs les entendre dans un mouvement de concerto de Mozart. Casadesus rendait hommage à Sell 2 mois après sa mort, en octobre 1970, au micro du journaliste Henri Jaton. Il évoquait la façon de travailler de George Sell avec différents orchestres aux États-Unis et en Europe. Il essayait de mettre des mots sur son attitude.
1: À Cleveland, c'était un chef permanent. Il dirigeait Cleveland, je crois, depuis 25 ans. Alors ce n'est pas la même chose que quand il dirigeait par exemple Amsterdam. Quand il venait au Concertgebouw d'Amsterdam, les musiciens ne l'aimaient pas beaucoup parce qu'il leur demandait trop. Mais j'ai eu l'occasion, moi, de jouer avec Rosbaud. Un mois après la venue de Sell à Amsterdam, et Rosbaud m'a dit « Cet homme est extraordinaire parce que chaque fois que je reviens, je retrouve mon orchestre absolument amélioré. Les musiciens ne l'aiment pas, mais enfin tout de même, ils font ce qu'ils lui demandent et je retrouve l'orchestre amélioré. » Donc, ça, c'est un critère merveilleux. Oui.
2: Donc, si vous aviez à situer de façon posthume, hélas, la personnalité de George Sell, c'est sous le signe de l'exigence de la conscience en face de l'œuvre à interpréter que vous placeriez précisément
1: Absolument.
2: La définition authentique de cette personnalité.
1: Absolument. Seulement, je pourrais dire que c'était un dictateur, mais un dictateur ne se trompant jamais. Vous comprenez, on peut être dictateur et se tromper. Là, il ne se trompait jamais.
2: Est-ce qu'il se réclamait lui-même d'une certaine ascendance esthétique ou bien n'a-t-il jamais abordé cette question ?
1: Jamais. C'était un homme très simple. Nous parlions de musique avec enthousiasme, si vous voulez, mais pas de métier, vous comprenez ? C'était pas un homme qui disait « je ferai faire tel doigté au premier violon ». Non, pas du tout. Il laissait parler la musique.

0: Le rondo du 17e concerto de Mozart par Robert Casadesus, Georges Selle et l'orchestre de Cleveland. On a entendu ici ce dialogue très complice entre l'orchestre et le pianiste. On n'imagine pas à quel point le legs discographique de Georges Selle est immense. Rien qu'à Cleveland, il a enregistré une centaine de disques pour la firme Columbia, ceci entre 1947 et 1969. On y trouve des œuvres réenregistrées en stéréo, comme les symphonies de Schumann. Et puis, il y a aussi ses gravures avec d'autres orchestres. On pourrait citer le Philharmonique de New York, le Philharmonique de Vienne ou encore le Concertgebouw d'Amsterdam. Bref, c'est énorme comme héritage discographique et je serai forcément amené à faire des choix pendant cette semaine. Alors, Georges Selle est né à Budapest en 1897 au sein d'une famille d'origine juive mais convertie au catholicisme. 1897, c'était pendant les dernières années de la double monarchie austro-hongroise. Le garçon ne fait pas ses études dans sa ville natale, mais il monte à Vienne, capitale de l'empire habsbourgeois. Enfant prodige, il étudie le piano avec Richard Robert, celui qui fut le professeur de Clara Haskell et de Rudolf Serkin. Il étudie aussi la composition avec Eugène Mendiczewski, un ami de Brahms. Dès l'âge de 10-11 ans, il se produit en soliste avec l'Orchestre symphonique de Vienne dans des concertos de Mozart et de Mendelssohn, tandis que l'orchestre joue l'une de ses propres compositions, quand je vous disais qu'il avait vraiment l'étoffe d'un enfant prodige. La suite, c'est Georges Selle lui-même qui va nous la raconter au micro d'Henri Jaton, une archive radiophonique de septembre 1967. Selle avait 70 ans à l'époque.
1: J'étais pianiste et compositeur comme enfant. Et j'ai donné mon premier concert à Vienne à l'âge de 10 ou 10 et demi. Et j'ai continué cette carrière de pianiste jusqu'à mon 16e anniversaire. Et lorsque j'avais 16, j'étais toujours intéressé à l'orchestre et je voulais toujours devenir chef. Il y avait une occasion inattendue de diriger un concert. L'Orchestre symphonique de Vienne était dans un spa allemand qui s'appelle Bad Kissingen et le chef est tombé malade. Il savait que j'avais toujours le désir de devenir chef et il m'a envoyé un message. Si j'aurais le courage de diriger le concert de ce soir, c'était un concert dans la colonnade, c'était pas un concert symphonique donné en ce temps-là, un par semaine, et sans répétition. Et je lui ai envoyé la réponse. Si le garçon d'orchestre peut apporter toutes les partitions dans mon logis jusqu'à 1h d'après-midi, je le ferai. Et je l'ai fait.
2: Est-ce que vous vous souvenez du programme que vous avez dirigé?
1: Vaguement. Le programme a commencé avec l'ouverture du Barbier de Bagdad de Cornelius et a fini avec l'ouverture du Guillaume Tell. Et contenait aussi une valse quelconque de Johann Strauss et la transcription du Presley des maîtres chanteurs pour violon et orchestre que le premier violon solo a joué. Au-delà de ça, je me rappelle pas.
2: Oui, du reste, ce genre-là de programme était habituel à l'époque.
1: Habituel, naturellement. Il consistait à de 7 et 8 pièces courtes, n'est-ce pas?
2: Oui.
1: Et les gens se sont promenés avec le verre... verre de cure rempli avec l'eau de la source.
2: Oui.

0: and so forth. George Sell et l'orchestre de Cleveland dans ce très joli morceau de Johann Strauss fils, un perpetuum mobile. On entendait sa voix à la fin du morceau, juste un peu à l'arrière-plan, je ne sais pas si vous l'avez distingué. Il disait « und so fort » et ainsi de suite parce que c'est un mouvement perpétuel. Retour à l'interview de George Sell au micro d'Henri Jaton. Jaton lui demande à quand remonte sa première intervention en tant que chef qui a marqué l'orientation de sa carrière.
1: C'était quand j'ai donné un concert au début, c'était immédiatement précédant la Première Guerre mondiale. Un concert avec l'Orchestre Philharmonique de Berlin en 1914, c'était janvier, où j'ai fait mon début comme chef d'orchestre également, joué le cinquième concerto de Beethoven et dirigé une symphonie que j'avais composée.
2: Et qu'est-ce qui conduisait l'orchestre philharmonique de Berlin à cette époque?
1: À cette époque, c'était Nikisch, mais le concerto de Beethoven a été dirigé par un second chef dont je ne me rappelle plus le nom.
2: Et vous êtes resté combien de temps à Berlin?
1: C'était seulement pour ce concert, vous savez, c'était une carte de visite qu'on a fait tomber.
2: Et ensuite, vous avez dirigé dans d'autres villes?
1: D'abord, j'ai servi un apprentissage sous Richard Strauss pendant 2 ans.
2: Et puis, ça doit être captivant.
1: Ah, ça, c'était passionnant, parce que Strauss, comme chef, s'il était en bonne humeur, était magnifique et comme maître à observer. C'était la plus grande école que je pourrais imaginer. Après ça, il m'a recommandé à Strasbourg comme chef de l'opéra au moment où Klemperer a quitté Strasbourg pour accepter une poste à Cologne. Et il m'a recommandé dans des termes tellement enthousiastiques qu'ils étaient presque obligés de me prendre. Mais ils ne m'ont pas pris sans m'examiner. Alors j'ai dirigé comme chef invité une représentation de Carmen et une représentation d'Ariadne de Strauss. Et après ça...
2: Ils m'ont engagé.
1: J'avais pas encore 20 ans, j'étais vraiment encore 19. Mais on a prétendu que je suis 23 afin d'éviter d'histoire.
2: Oui. Quel souvenir conservez-vous de la personnalité de Richard Strauss?
1: Un très fort souvenir. Un compositeur, un musicien qui n'était pas seulement compositeur, mais un vrai musicien qui connaissait la littérature des grands compositeurs qui lui ont précédé à fond. Et s'il a dirigé les chefs-d'œuvre de ces deux compositeurs, et surtout Mozart et Wagner, et s'il était dans la veine, c'était absolument incomparable.
2: Quelle était sa façon de conduire l'orchestre?
1: Sa façon de conduire l'orchestre était très économique. Des mouvements très petits, mais très précis, et très, comment dirais-je, éloquent, vous savez.
2: Mais avec qui avait-il travaillé lui-même?
1: Je ne sais pas. C'est...

0: Je crois que son grand modèle était Hans von Bülow. Et parfois, quand j'ai remarqué sur le fait que ces mouvements étaient tellement économiques, tellement
1: Précis.
0: petits et précis, il m'a dit que comme jeune homme, on se déchire avec des mouvements, mais en
1: En
0: maturant, en
1: vieillissant.
0: vieillissant, et on devient mature. On réalise que le minimum nécessaire fait
1: Davantage.
0: davantage et le meilleur effet.

0: Le scherzo est tiré du Songe d'une nuit d'été de Mendelssohn dans une splendide version par Georges Selle et l'orchestre du Concertgebouw d'Amsterdam. On va revenir à l'interview du chef hongrois au micro de Henri Jaton. Le journaliste était curieux de savoir ce que Selle avait appris auprès du compositeur bavarois Richard Strauss.
1: Je voudrais revenir à la collaboration que vous avez échangée avec Richard Strauss. Et quel était votre rôle d'assistant? Est-ce que vous prépariez les répétitions?
2: Oui, comme un répétiteur et dans quelques œuvres, jouer la céleste, le piano. Surtout, dont il était très content, c'était la partie du piano dans l'Ariadne. Vous savez, je l'ai joué. Et il m'a fait jouer toujours, même dans une tournée qu'il a fait, avec des éléments de Berlin et de Mannheim, pendant la guerre. En Suisse, il a exigé que c'est moi qui va jouer le piano.
1: Oui, et d'autre part, est-ce que vous prépariez vous-même les répétitions?
2: Oui, aussi. Aussi les répétitions, naturellement, parce qu'il n'aimait pas tant travailler, vous savez.

0: Un court extrait de Till l'espiègle de Richard Strauss par George Sell et l'orchestre de Cleveland. Sell nous parlait de son apprentissage auprès de Richard Strauss comme répétiteur à l'Opéra de Berlin entre 1915 et 1917, en pleine Première Guerre donc. Il multiplie ensuite les postes dans des maisons d'opéra européennes, à commencer par l'Opéra de Strasbourg où Strauss le recommande pour y remplacer le directeur sortant Otto Klemperer. La suite de son parcours, c'est à nouveau George Sell qui nous le raconte.
1: Après Strasbourg, j'ai eu des postes à Darmstadt et à Düsseldorf et puis finalement, on m'a engagé à Berlin comme un des premiers chefs de l'opéra. Et après ça, je suis allé comme chef de l'opéra allemande à Prague. Et pendant l'époque de Prague, les engagements dans l'étranger ont commencé de plus en plus et j'ai abandonné mon poste à Prague. Je suis allé en Angleterre, en Hollande, en Amérique, en Australie et tout ça. Et au début de la guerre mondiale, la deuxième guerre mondiale, je me trouvais en Amérique parce que j'étais en Australie pour diriger les concerts de célébrités, soi-disant, ils appellent ça, de la radio australienne. Et c'était l'an 39. Et j'avais l'impression qu'il y aura soit une guerre, soit une décision que la guerre va être remise par un an. Et ce moment, j'aimais attendre en Amérique et pas dans un bateau à l'océan des Indes, vous savez. Alors, j'ai décidé de rentrer de l'Australie à l'Europe par l'Amérique. Et vraiment, début septembre 39, la guerre a éclaté et nous étions échoués, si vous voulez, en Amérique. Et depuis ce temps-là, nous sommes restés. Je dois mentionner que Toscanini m'a connu en Hollande et il m'a invité de diriger son orchestre 39. Et je ne pouvais pas aller, pas accepter, parce que j'avais les contrats avec l'Australie. Mais une fois échoué en Amérique, je me suis présenté chez Toscanini, je lui ai dit, cher maître, maintenant je suis ici. Et il a dit, je regrette beaucoup, mais tous les chefs pour cette saison sont déjà engagés. Mais la saison prochaine, vous allez diriger les concerts de mon orchestre. Et en effet, j'ai dirigé des concerts de NBC et le succès était tellement définitif et tellement grand qu'après ça, c'est devenu de plus en plus facile de faire son chemin.

Le final de la deuxième symphonie de Schumann par George Sell et l'orchestre de Cleveland, un enregistrement du mois d'octobre 1958 dans la salle de Severance Hall à Cleveland. Sell a donc quitté l'Europe à la fin des années 30 pour faire carrière aux États-Unis. On parlera demain de sa nomination à l'orchestre de Cleveland en 1946. Mais là, on va se quitter avec Dvorak, ce sera le scherzo de sa septième symphonie, le genre de répertoire où Sell excellait parce qu'il était né en Europe centrale de parents juifs convertis au catholicisme. Comme vous l'entendrez, l'orchestre est tenu, mais pas raide pour autant.

0: La musique d'Antonín Dvorak pour nous quitter aujourd'hui, le Scherzo de la 7e symphonie par Georges Sell et l'orchestre de Cleveland. Voilà, on arrive au bout de cette première émission d'une série de 5 consacrée au grand chef Georges Sell. Merci à José Moreno pour sa réalisation et merci à votre écoute fidèle, chères auditrices, chers auditeurs. Je me réjouis de vous retrouver demain pour la suite de ces aventures et surtout pour évoquer la suite du parcours de Sell en Amérique. RTS Espace 2, il est 13h, tout de suite le journal de la mi-journée.
1: Bonjour, les premiers dirigeants ont atterri à Genève. Donald Trump arrivera lui un peu plus tard dans la journée. Le G7 d'Évian s'ouvre aujourd'hui sur fond d'accord annoncé la nuit dernière entre les États-Unis et l'Iran. De quoi bouleverser un peu le menu des discussions, on en parle en ouverture de ce journal. Le G7 est une manifestation d'opposants marquée par des incidents hier à Genève, des scènes de violence et une réponse des forces de l'ordre que certains jugent disproportionnée avec notamment des personnes prises de longues heures dans une nasse policière. À Zurich, il n'y aura pas de protection supplémentaire pour les locataires. La population a refusé hier des initiatives de la gauche sur le logement. Elle a validé par contre leur contre-projet. On évoquera les enseignements à tirer de ce vote. Dans ce 12-30 également, deux premières. Celle du Cap-Vert à la Coupe du Monde de football avec une entrée en lice ce soir contre l'Espagne. Et puis la première du canton de Berne comme hôte d'honneur du marché concours de Seigne-Légier. Ce sera cet été. Et puis en fin de journal, on s'intéressera aux plantes et à leur dimension économique. Blaise Mühlhauser s'y intéresse dans un livre qui vient de paraître, Business Plant, un autre regard sur l'économie. Voilà son nom, on en parle dans une vingtaine de minutes. La météo, un temps plutôt ensoleillé ces jours et des températures qui vont grimper au fil de la semaine. Merci de nous écouter, on est ensemble pour la prochaine demi-heure. C'est donc aujourd'hui que s'ouvre le G7 à Évian. La ville se transforme progressivement en centre névralgique de la diplomatie mondiale à l'occasion des retrouvailles de dirigeants des 7 principales économies industrialisées. Évian, où on vous retrouve, Cynthia Racine, bonjour.
2: Bonjour.
1: Alors, ces dernières heures ont été marquées par l'annonce d'un accord préliminaire entre l'Iran et les États-Unis. De quoi chambouler les discussions prévues ?
2: On peut effectivement parier que les discussions vont se focaliser sur cet accord intérimaire et sur l'annonce de la réouverture du détroit d'Ormuz qui sera effective une fois l'accord signé en fin de semaine. Une réouverture qui permettrait de détendre les marchés d'énergie en facilitant mondial en pétrole et en gaz. On le rappelle, environ un cinquième du pétrole mondial transite chaque jour par ce détroit stratégique. Donald Trump arrivera aujourd'hui à Évian fort de cette annonce. Et puis l'autre grand dossier, c'est l'Ukraine. Volodymyr Zelensky attendu demain matin au bord du Léman. Objectif, parler de sécurité pour l'Ukraine et pour l'Europe.
1: Ouais, des enjeux géopolitiques. Et qu'est-ce qu'il en est des enjeux économiques, Cynthia ?
2: Évoquer la flambée des prix de l'énergie. Pour y mettre un terme, le détroit d'Ormuz doit rouvrir rapidement. La France et le Royaume-Uni ont déjà proposé avec plusieurs partenaires une mission internationale de déminage et de sécurisation du détroit. Cette option sera discutée au G7. Et autre sujet majeur à Évian, les déséquilibres macroéconomiques mondiaux. En clair, dire par exemple aux Américains que les droits de douane étaient une mauvaise idée et demander à la Chine de relancer sa consommation intérieure plutôt que d'exporter massivement.
1: On peut parler d'un programme ambitieux.
2: Oui, mais les avis divergent sur les résultats à en attendre. Pour Samy Char, chef économiste de la banque Lombard-Odier, ce sont les bonnes questions qui sont sur la table, mais le G7 n'est plus le bon cadre pour y répondre.
3: Aujourd'hui, on est dans un système beaucoup plus bilatéral. Donc, peut-être qu'un forum existe, mais dans ces cas-là, c'est un forum à deux ou à trois où on se met en relation directe avec sa contrepartie, mais chacun doit faire cet exercice. L'idée de se mettre tous ensemble pour venir avec des règles communes me semble un petit peu obsolète et représentative d'un monde qui n'est plus. Et aujourd'hui, la manière de régler les problèmes est différente et elle se fait certainement beaucoup plus en bilatéral.
2: Reste aussi à voir quelle attitude adoptera Donald Trump à son arrivée. Le président américain est réputé pour son faible enthousiasme envers les grands rendez-vous multilatéraux. Son entrée en scène est prévue vers 17h.
1: Merci Cynthia Racine en direct d'Évian. Et puis ce matin, notre président Guy Parmelin a déjà accueilli la présidente de la Commission européenne Ursula von der Leyen et le président du Conseil européen Antonio Costa. C'était sur le tarmac de l'aéroport de Genève. Ce sommet du G7 à Évian qui débute donc aujourd'hui, on va continuer en parler avec vous, Régine Perron, bonjour.
4: Bonjour.
1: Maître de conférence à l'université de Cergy-Pontoise en histoire des relations internationales. Les enjeux, les attentes autour de ce sommet, vous direz qu'ils changent beaucoup après l'annonce de cet accord concernant le Moyen-Orient ?
4: Oui, en quelque sorte, oui, dans la mesure où Donald Trump va arriver de très bonne humeur à cette réunion de G7, mais on ne sait pas dans quelle direction va se diriger cette bonne humeur. Est-ce qu'il sera enclin à accepter tout ce qui a été préparé, ou il sera enclin à faire valoir encore plus fortement sa position unilatérale sur les sujets?
1: On parle parfois d'un G7 plus forcément aussi fort que ce qu'il était. Le contexte géopolitique actuel, cette annonce de trêve, Donald Trump qui est présent à Évian, vous direz que ça redonne un certain poids tout de même à cette réunion ?
4: Oui, ça c'est certain, parce que les États-Unis restent malgré tout la première puissance économique avec une influence politique déterminante. Donc oui, qu'il soit là, c'est déjà une très bonne chose.
1: Et on entendait dans le sujet de tout à l'heure un spécialiste qui disait que les choses se règlent beaucoup plus en bilatéral aujourd'hui. Est-ce que le multilatéralisme fait encore vraiment sens dans le monde actuel ?
4: Plus ou moins. Parce que il est vrai que le G7, déjà, c'est assez anachronique dans la mesure où ce n'est pas une institution multilatérale, c'est une excroissance, on va dire. C'est prendre des décisions au niveau multilatéral pour donner des directives au FMI, à la Banque mondiale, à toutes ces organisations. Donc déjà, ce n'est pas à l'intérieur du système multilatéral. Et puis l'autre côté, c'est vrai qu'aujourd'hui, les pays du G7 ne représentent plus que 30% de la richesse du monde, alors que lorsque ça avait été créé dans les années 70, ils étaient majoritairement dominants. Donc, il y a un équilibre à trouver entre ce club des pays riches, comme on l'appelle, et puis les autres qui font partie du G20. Il est vrai qu'il y aurait quelque chose à refaire à ce niveau-là.
1: Le contexte actuel, il fait que ce G7, il entre en résonance avec le tout premier en 1975, sauf erreur. À l'époque, il y avait déjà la flambée de l'énergie qui bouleversait les équilibres économiques mondiaux. Il y a des parallèles à tirer entre ces deux périodes ?
4: Oui, non. Oui, dans la mesure où le premier G7 avait été motivé par la première crise pétrolière. Et ça avait été surtout une réaction à la lourdeur bureaucratique, comme disait à l'époque de l'ONU, pour prendre des décisions beaucoup plus rapides entre ces pays du G7 les plus riches de la planète, parce qu'ils donnent des orientations. Il faut qu'ils coordonnent leur politique financière et économique entre eux pour donner les bonnes orientations. Donc, c'est vrai que les prix du pétrole, de l'OPEP, il faut influencer un peu le marché des prix du pétrole, un peu comme aujourd'hui, comme a fait Trump, mais tout seul, cette fois-ci.
1: Si on regarde justement encore un instant en arrière, les leçons, les enseignements des années 70 qu'on pourrait garder, qui pourraient inspirer les dirigeants actuels, ce serait quoi, selon vous ?
4: Garder cette idée de coopération internationale qui reste tout de même nécessaire, mais l'incorporer déjà davantage dans un organe de l'ONU, parce qu'il faut comprendre que le Conseil de sécurité ne traite pas du tout ces problèmes-là. Donc voilà, ça serait ça la leçon, à intégrer davantage tout ça, toutes ces discussions dans l'ONU avec tous les pays du G20 qui a été créé il n'y a pas très longtemps d'ailleurs, avec la Chine.
1: Effectivement, la Chine qui sera absente de ce G7. Merci Régine Perron, maître de conférence à l'université de Cergy-Pontoise en histoire des relations internationales. Merci beaucoup pour cette analyse avant le G7 qui débute donc aujourd'hui à Évian. Bonne suite de journée à vous.
4: Merci beaucoup, au revoir.
1: Et puis cette annonce qu'on évoquait d'un accord au Moyen-Orient a suscité de nombreuses réactions internationales. L'Égypte y voit un tournant pour la paix dans la région. Le Pakistan, médiateur dans ce dossier, salue également un pas historique vers la paix. La Chine et l'Union européenne ont également salué cet accord. Un accord qui soulage également les marchés financiers. Les bourses mondiales ont bien accueilli cette annonce. Le cours du pétrole a également reculé. Un protocole d'accord, pour être précis, qui devrait être officiellement signé vendredi en Suisse, à Genève, dans un contexte qui reste malgré tout fragile. Le ministre israélien de la Défense a d'ailleurs affirmé ce matin que son pays ne retirera pas ses troupes du Liban, de la Syrie et de Gaza. Ce matin, dans notre matinale, Hasni Abidi restait d'ailleurs prudent sur cet accord. Il est chargé de cours au Graduate Studies Institute de l'Université de Genève et directeur du Centre d'études sur le monde arabe et méditerranéen.
5: On a fait un point d'avant, il faut l'admettre, c'est-à-dire qu'il y a un accord entre les deux parties, mais c'est vrai, c'est-à-dire d'abord Israël peut à tout moment, les Israéliens ne sont pas du tout d'accord, je parle du cabinet israélien qui se présente pour les élections prochaines, c'est un échec pour Netanyahou qui n'a pas obtenu gain de cause, il faut le dire. Et donc les Israéliens, en agissant au Liban, ils peuvent très bien affaiblir, voire torpiller cet accord, et aussi est-ce que les Iraniens vont s'engager vraiment à l'ouverture des Trois d'Hormuz, et idem pour les Américains. Oui. Cet accord, c'est une excellente chose, c'est un soulagement pour le monde entier, mais aussi il reste vulnérable puisqu'il dépend de deux acteurs dont la confiance est complètement absente.
6: C'est aussi un très bon point pour la Suisse, ce sera signé à Genève vendredi, c'est le signe que la diplomatie suisse est encore bel et bien très active.
5: Ah, je peux pas m'aventurer sur ce point-là, mais je peux dire que la Suisse a été absente dans les négociations, il faut le reconnaître. Hein. C'est les Pakistanais qui ont fait un travail formidable avec les Qataris. Mais le fait, la Suisse est un pays qui accueille, on fait toujours la diplomatie hôtelière, et j'espère en tout cas que cette fois-ci, on va dépasser le pays de facilitateur pour intervenir, comme les Pakistanais aussi, sur la consolidation de cet accord. Mais c'est vrai que c'est un bon point pour Genève, d'accueillir cette cérémonie de signature d'un accord très important pour la région et pour le monde.
1: Voilà, Hasni Abidi qui répondait à Valérie Auert. Et avant cette cérémonie de signature, l'actualité à Genève, c'est le G7 et la manifestation d'hier. L'heure est au bilan de cette grande mobilisation anti-G7 qui a été émaillée par des affrontements entre la police et une minorité de Black Blocs. En fin de soirée, environ 200 personnes se sont retrouvées encerclées par la police. Certaines sont rentrées dans cette nasse pendant 9 heures. Anouk Pernet, les critiques de ce dispositif fusent ce matin.
7: Oui, notamment sur la durée de cet encerclement jugé disproportionné par les personnes qui y étaient notamment. Dans cette nasse, il y avait des membres de l'organisation de la manifestation qui étaient majoritairement pacifiques, le service de l'ordre de cette coalition, mais aussi des personnes qui ne se considèrent pas comme militantes. J'ai pu recueillir tout à l'heure le témoignage d'une femme qui préfère rester anonyme parce qu'elle a été refroidie par ce qui s'est passé hier soir. Elle participait au bloc de la grève féministe, mais sinon ce n'est pas une habituée des manifestations.
8: Premièrement, de ne pas avoir accès à des toilettes, d'avoir juste eu une petite bouteille d'eau. On n'avait pas de couverture de survie pour tout un chacun, donc on devait se partager ça alors qu'il faisait froid. Et aucun moment, on a eu de la nourriture.
7: Vous restez avec quoi comme impression de cette soirée?
8: Un état de choc, j'avoue, de la disproportion de comment ça s'est passé et une incompréhension. Parce qu'à aucun moment dans cette nasse, il y a eu une once de heurte ou de confrontation avec la police. Tout le monde a été très collaborant, très pacifiste. On voulait juste rentrer chez nous et que tout se passe le mieux possible. Et donc, c'est cette incompréhension qui fait pourquoi ça a pu durer autant d'heures.
7: Il y avait aussi dans cette nasse des personnes qui n'étaient pas à la manifestation, notamment des mineurs, ce qu'on a pu constater sur place. Alors toutes ces personnes sont sorties au compte-gouttes après contrôle de leur identité par la police. Alors à gauche aujourd'hui, les critiques fusent. Des élus de gauche radicale appellent même à la démission de la ministre socialiste de la Sécurité, Carole Anne-Cast. Nous avons contacté les autorités ce matin, le canton, le ministère public, la police, pour avoir une réponse aux nombreuses questions qu'il reste. On n'a pas encore pu obtenir de réponse aujourd'hui. Hier soir, avant la nasse, le canton estimait que le dispositif de sécurité avait porté ses fruits, évité des blessés, limité les dégâts. Alors, pour les réponses d'aujourd'hui, on nous promet qu'une communication tombera tout soudain.
1: Merci Anouk Pernet en direct de Genève. Et si ces différentes actualités qu'on vient d'aborder vous font réagir, n'hésitez pas à nous le dire en envoyant un message sur le répondeur ou alors une note vocale sur WhatsApp. Le numéro est le suivant, 076 250 1234. Et on vous écoute tous les matins à 7h27 sur RTS Première. On va revenir maintenant sur des votations d'hier en Suisse alémanique et en particulier à Zurich. On vous retrouve, Valentin Jordil, bonjour.
9: Bonjour Guillaume.
1: Le canton de Zurich où il n'y aura pas de protection supplémentaire pour les locataires. La population a rejeté hier les deux principales initiatives de gauche sur le logement. Elle a par contre accepté deux contre-projets. Valentin, quels enseignements on peut tirer de ces résultats ?
9: Les électeurs zurichois ont accepté deux contre-projets, des versions plus modérées des initiatives de gauche. Ils prévoient une meilleure information des locataires et un préavis de 12 mois en cas de résiliation massive. Ce résultat montre que la population attend des réponses, mais il met aussi en lumière un fort clivage. D'abord politique, Zurich fait figure de laboratoire à ciel ouvert où chacun défend sa propre solution, sans qu'un compromis clair n'émerge entre une ville à gauche et un parlement cantonal à droite. Clivage aussi territorial. Entre villes et campagnes, les centres urbains, Zurich en tête, ont soutenu les deux initiatives, tandis que les communes rurales ont fait pencher la balance vers le non.
1: En face, il y avait donc ces deux initiatives rejetées. Donc, qu'est-ce qu'elles réclamaient concrètement ?
9: L'initiative la plus controversée était portée par l'association des locataires. Elle voulait renforcer le contrôle de l'État sur les rénovations et permettre de plafonner temporairement les loyers après travaux. Les opposants ont mené une campagne très offensive avec un budget estimé à près de 2 millions de francs, soit 4 fois celui des partisans. Les Verts, eux, proposaient la création d'une institution publique dotée de 500 millions de francs pour développer des logements à loyer modéré. Enfin, les propriétaires souhaitaient obliger le canton et les communes à vendre la moitié de leurs logements en copropriété.
1: Et quoi qu'il en soit, Valentin, la question du logement, elle risque de rester bien présente à Zurich.
9: Oui, car une chose fait consensus, la crise du logement est toujours bien là, le taux de logements vacants reste extrêmement bas et les loyers continuent de grimper. Exemple très récent, un appartement au bord du lac de Zurich a vu son loyer augmenter de 77% lors d'un changement de locataire. Plusieurs parties réclament désormais une table ronde sur le logement et l'UDC prépare déjà une nouvelle initiative visant à donner la priorité aux citoyens suisses sur le marché locatif zurichois.
1: Valentin Jardil, en direct de Zurich, merci. L'épidémie d'Ebola en République démocratique du Congo se diffuse plus rapidement que les capacités de réponse mises en œuvre sur le terrain. Voilà l'alerte lancée ce matin par Médecins Sans Frontières qui s'inquiète, je cite, de dangereuses lacunes dans la réponse sanitaire. MSF estime que personne ne connaît l'ampleur réelle de l'épidémie en RDC ni quelles sont précisément les zones où le virus circule. L'ONG appelle de toute urgence à une réponse qui soit à la hauteur de la crise en cours. Le Royaume-Uni va interdire aux mineurs de moins de 16 ans d'accéder aux réseaux sociaux. L'annonce a été faite ce matin par le Premier ministre Keir Starmer. Il a parlé d'une étape importante pour le pays et les familles. Selon lui, les réseaux sociaux rendent les enfants malheureux, ils facilitent le harcèlement et les abus. Keir Starmer a précisé qu'il veut faire adopter une loi en ce sens avant Noël pour que l'interdiction entre en vigueur au début de l'année prochaine, probablement vers le printemps. Le Royaume-Uni limiterait ainsi des pays comme l'Australie qui ont déjà durci leur législation. Le canton de Berne sera à l'honneur du prochain marché concours de Seignelégier. L'événement jurassien, considéré comme la plus grande manifestation dédiée au cheval en Suisse, aura lieu le deuxième week-end d'août. Et c'est la toute première fois que le canton de Berne est invité. On peut donc parler d'une édition historique, Célia Berthelet.
7: Historique et symbolique, en 120 éditions, Berne était le seul canton à n'avoir jamais été l'invité d'honneur. Ça sera désormais réparé, comme l'a déclaré ce matin Vincent Vermeil, président du marché concours de Seignelégier.
10: Le canton de Berg, on a dû un petit peu attendre, mais maintenant que les questions territoriales sont réglées, que la question jurassienne est considérée comme définitivement réglée, le canton de Berne a accepté de venir cette année au marché concours, quand bien même les éleveurs bernois, les syndicats d'élevage chevalin du canton de Berne venaient régulièrement. Mais ils n'ont jamais été invités officiellement, ce qui sera le cas cette année.
7: Berne est le plus grand canton éleveur de chevaux et comme le veut la tradition, il s'occupera d'une partie des animations. Une enveloppe de 600 000 francs est prévue pour l'événement, autant dire que les attentes seront élevées. Raphaël Lanz, nouveau conseiller d'État bernois en charge de l'économie.
11: On peut attendre beaucoup. Avec ce montant, nous pouvons montrer les traditions, ça c'est important, mais c'est aussi un signe de respect pour nos voisins et c'est pourquoi moi je pense que c'est un bon investissement.
7: Le point d'orgue du programme est sans aucun doute le cortège du dimanche après-midi. Berne mettra les petits plats dans les grands. Il prévoit une désalpe traditionnelle pour ouvrir le défilé, puis le public pourra admirer les particularités des 6 régions bernoises qui seront mises à l'honneur à travers une vingtaine de tableaux.
1: Vos explications, merci à Célia Berthelet. Un peu de football à présent, la Coupe du Monde qui se poursuit. La nuit prochaine, l'Iran fera son entrée en lice dans un match très symbolique. Mais dans 12-30, on va zoomer sur une autre équipe qui joue pour la première fois de son histoire une Coupe du Monde. C'est le Cap-Vert qui affronte l'Espagne à 18h, heure suisse. Bonjour Alain Thévaux.
12: Bonjour Guillaume.
1: Les requins bleus, hein, c'est comme ça qu'on surnomme cette équipe, s'apprête à écrire la plus belle page de leur histoire, on peut le dire.
12: Oui, on peut le dire, le Cap-Vert, petit archipel de 525 000 habitants perdu dans l'Atlantique, a obtenu une qualification historique. Dans les rues de Praia, la capitale, et sur l'archipel, le football est partout. Il est devenu un véritable moteur social. Il rassemble, il inspire et selon les dirigeants de la fédération, il aide aussi à éloigner les jeunes de nombreux problèmes sociaux. Dans le sport, les histoires les plus belles sont souvent celles que personne n'avait imaginées et le Cap-Vert arrive avec sa devise, Nubai, autrement dit, on y va, sans peur et avec toute notre énergie. Son sélectionneur, Pedro Letao Brito, plus connu sous le surnom de Bubista.
13: Nous ne sommes pas venus ici pour participer, nous sommes venus ici pour être compétitifs. C'est très clair au sein de notre groupe. L'équipe a montré tout au long des qualifications qu'elle avait gagné en maturité et j'espère que nous continuerons ainsi. Les meilleures équipes, comme le Brésil et d'autres, malgré leur expérience, rencontrent souvent des problèmes lors de leur premier match. Je pense donc qu'il n'y a aucune raison pour que nous ayons peur, il n'y en a aucune.
12: Le Cap-Vert découvre aujourd'hui le plus grand rendez-vous du football et quel baptême face à l'Espagne, championne d'Europe en titre et candidate déclarée au titre mondial.
1: Quel baptême, effectivement. Merci Alain Thévaux. Puis au-delà de ce match Cap-Vert-Espagne ce soir à 18h, voici les autres affiches des prochaines heures. Il y aura Belgique-Égypte à 21h, Arabie Saoudite-Uruguay à minuit et puis donc Iran-Nouvelle-Zélande à 3h la nuit prochaine. Des matchs à suivre, on le rappelle, sur les différents vecteurs de la RTS. Cette saison, notamment avec la chaleur qui s'annonce cette semaine, une petite baignade peut-être. Eh bien à Genève, la loi sur les piscines continue de faire réagir. Ce texte est issu d'un projet UDC qui voulait pénaliser le port du Burkini, mais il avait été amendé pour retenir une formule plus large qui interdit de facto le port de maillots de bain anti-UV couvrant. Après Vernier, c'est au tour de Mérin, Carouge, Lancy et de la ville de Genève de déposer un recours contre cette nouvelle disposition. Elle l'annonce aujourd'hui. Ces quatre communes considèrent que cette loi est incompatible avec les objectifs de santé publique que les collectivités ont la responsabilité de promouvoir.
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1: Business plante un autre regard sur l'économie. Voilà le titre du livre dont on va parler maintenant, livre que vous signez, Blaise Mulhauser. Bonjour.
15: Bonjour.
1: Directeur du Jardin botanique de Neuchâtel. Vous signez ce livre, on le précise, avec Elodie Gaille, conservatrice en ethnobotanique. Ouvrage qui fait suite à une exposition. Alors, replantons le décor, si vous le voulez bien. Business plante un autre regard sur l'économie. Qu'est-ce qui se cache derrière ce titre ?
15: Alors, il se cache tout simplement l'importance des plantes pour notre économie. Il faut simplement rappeler que la plante, c'est le seul organisme vivant qui permet, à partir de la lumière, du gaz carbonique et de l'eau, de concevoir de l'énergie qu'on va consommer par nous-mêmes. Donc on est totalement lié à cette manière de vivre qui est de celle de consommer des plantes et c'est ça, je dirais, la clé de voûte de cette économie.
1: Alors, dans votre livre, vous proposez notamment un retour historique pour montrer notamment que les premiers échanges à travers le monde sont liés justement aux plantes. Ça ressemblait à quoi, ces premiers échanges?
15: Bon, difficile de répondre à une question si vaste, mais on sait que des plantes étaient utilisées comme moyen d'échange. Ça paraît assez simple. Hein. On pense au tabac, par exemple. On pense aussi aux fèves de cacao du temps des Incas, où là, c'était une véritable monnaie avec une valeur intrinsèque. Et puis, bien sûr que assez rapidement, il a fallu réfléchir à la manière dont on pouvait échanger des biens qui n'étaient pas échangeables durant la même saison.
1: Et c'est là qu'apparaît la monnaie, vraiment. Hein.
15: Voilà, on peut penser justement au vigneron qui va échanger peut-être du blé avec l'agriculteur. C'est sûr que les récoltes ne se faisant pas au même moment. Et ne sachant pas ce que seront les récoltes de l'année d'après, il a bien fallu inventer ce système qui pérennisait une valeur d'échange.
1: Alors si on remonte le temps vers nos jours, quelles sont les étapes clés, les étapes historiques cruciales, vous diriez, s'il fallait vraiment résumer?
15: Alors je dirais que l'étape cruciale, c'est quand même le droit latin, le droit de propriété, qui dit tout simplement « usus fructus abusus ». On peut utiliser quelque chose qui nous appartient. On peut le faire fructifier. Donc là, c'est vraiment l'aspect très économique d'aujourd'hui. Et puis surtout, on peut, alors la traduction n'est pas tout à fait littérale, mais en abuser, c'est-à-dire qu'on peut en faire ce qu'on veut. Et cette question de propriété, elle va bientôt, bien sûr, être un choc par rapport à la gestion de l'environnement, puisqu'on va avoir droit de détruire, par exemple, l'arbre qui est dans notre propriété, de labourer les terres, de défricher, etc. etc. Et cette relation... elle est fondamentale dans les codes civils d'aujourd'hui. On a toujours cette loi sur le droit à la propriété qui vient de cette loi romaine.
1: Et si on vient plus proche de nous, vous évoquez dans le livre aussi le libéralisme économique, hein, avec là des monocultures qui apparaissent, d'énormes champs mécanisés. Ça, c'est un changement assez radical.
15: Oui, mais qui démarre finalement avec cette domestication des céréales. Alors la question, une autre question qu'on pose dans le livre, est-ce que c'est l'homme qui a domestiqué la céréale ou bien le blé qui a domestiqué l'homme? Parce qu'une des inventions de la plante, c'est de réussir à faire en sorte que l'épillet reste sur la tige le plus longtemps possible. Et dans les blés sauvages, chaque grain va tomber les uns après les autres. Dans le blé domestiqué, l'épillet sera mûr, tous les grains seront mûrs en même temps, et à partir de là, eh bien, ce sera beaucoup plus facile pour des préleveurs d'impôts de savoir quelle va être la récolte. Donc, on parle aujourd'hui de la civilisation des céréales, c'est la nôtre, elle est toujours là, c'est celle qui fait en sorte que ces plantes qui ont besoin de beaucoup de lumière doivent pouvoir justement être cultivées dans des espaces ouverts. On va commencer à défricher les forêts et puis à installer des champs de blé, de maïs et d'autres. Alors même que lorsque on découvre les Amériques, découvre entre guillemets, eh bien on est en contact avec des populations qui savent aussi très très bien, de manière vraiment économique, gérer leur milieu, mais que ce sont des peuples forestiers qui vont, eux, plutôt pratiquer des jardins de polyculture en prenant simplement ce dont ils en ont besoin pour vivre. Donc on est entre le choc des civilisations des céréales et celui de la civilisation forestière. Et ce choc, il est toujours présent aujourd'hui.
1: Et au fil de l'histoire, Blaise Müller-Hauser, vous direz qu'on perd en richesse de culture, en diversité?
15: Alors c'est la problématique de la monoculture. En fait, elle est assez simple. La logique veut, et c'est le vrai rapport, la vraie nature de l'économie, c'est d'essayer de faire mieux avec moins. Et puis, on remarque en étudiant l'écologie d'une forêt ou d'une prairie que plus il y aura de diversité dans ces milieux, meilleure sera la résilience. Donc travailler sur la monoculture, c'est tout sauf de l'économie, c'est véritablement... De la mise en place d'un déséquilibre qui fait que de toute manière, imaginez que vous êtes un insecte phytophage. Si vous avez un champ de maïs devant vous et que vous mangez du maïs, c'est clair que vous devenez justement le, entre guillemets, le roi du monde en mangeant tout le maïs que vous pouvez avoir.
1: Alors, vous montrez dans ce livre comment les plantes jouent un rôle central dans l'économie, notamment pour la beauté, l'environnement ou encore la santé, vous l'avez évoqué, bien sûr l'alimentation aussi. Vous montrez aussi ensuite dans le livre à quel point on met actuellement à mal ces ressources. Il y a un terme que vous soulignez, c'est la cécité botanique. Ça veut dire qu'on fait un peu l'autruche?
15: Plus que l'autruche, c'est-à-dire qu'on a une perte de connaissance qui est violente. On n'arrive plus à... Ben, je dirais, ça c'est une question d'éducation. Hein. Nos enfants n'arrivent plus à dire ce qu'est une marguerite ou une pâquerette. Là où ils arrivent à citer tous les dinosaures du monde ou bien tous les Pokémon d'un autre monde. Donc la particularité, elle est là. C'est que si on veut comprendre, notamment de manière... très écologique l'économie. Moi, ce que j'essaie d'expliquer, c'est que l'écologie et l'économie ne sont pas des sœurs ennemies. Au contraire, elles sont très complémentaires et qu'il faut maintenant pouvoir revenir à nos fondamentaux qui sont la connaissance, bien sûr, de manière très générale de la nature, mais aussi de sa diversité.
1: Et ça veut dire que ce livre, c'est à quelque part une invitation à revoir nos modes de vie. Il y a un petit côté un peu militant peut-être aussi.
15: Ah oui, alors je pense qu'il est militant ce livre, mais il est militant pour justement... on espère faire en sorte qu'il y ait une prise de conscience, notamment par rapport à ce que sont les vraies valeurs de l'humanité. Et là, je pense qu'il y a un schisme qui est en train de se jouer entre les gouvernements qui sont liés à une économie libérale, mais totalement liés, je dirais qu'ils sont même un peu esclaves de cette corporatocratie, et puis la population qui, elle, a toujours comme valeur de faire le bien pour l'autre. Et ça, j'ai pu le vérifier à travers mes nombreux voyages. Où qu'on soit, dès qu'on parle de plantes, on partage. C'est-à-dire que les plantes, ce sont des plantes nourricières, mais ce sont aussi des plantes soignantes. Et dès qu'on parle de soins, on a envie de faire du bien à l'autre. On parle de recettes, on les partage. Et ça, c'est quelque chose qui manque un petit peu dans notre économie libérale aujourd'hui.
1: Merci Blaise Mulhauser, directeur du Jardin botanique de Neuchâtel. Vous nous parliez donc de ce livre « Business, plantes, un autre regard sur l'économie ». Bonne suite de journée à vous.
15: Merci, bonne suite, au revoir.
1: Un coup d'œil sur la météo, un temps bien ensoleillé aujourd'hui avec quelques passages nuageux en haute et moyenne altitude cet après-midi. Il fera jusqu'à 27 degrés. Demain, probablement assez ensoleillé du Léman aux vallées avec des voiles nuageux étendues et souvent denses. Et puis seulement en partie ensoleillé plus au nord, maximum 29 degrés. Mercredi, bien ensoleillé et très chaud, il fera jusqu'à 32 degrés.
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0: Laurent Houbert a étudié et pratiqué de nombreuses musiques, notamment celles de l'Inde et de l'Afghanistan. Il est l'auteur de publications marquantes, dont La musique de l'autre, Les feux de la déesse et La saveur des arts, ainsi que le fondateur d'une revue à diffusion internationale, Les cahiers d'ethnomusicologie. Son apprentissage et goût pour la musique s'est fait dans la continuité. Dans ma famille, dit-il, il y avait des personnes intéressées par la musique, par l'Orient et par les voyages de manière générale. Sans doute y a-t-il eu une transmission de ces attirances. Ce contexte familial m'a d'emblée accoutumé à la diversité, dit-il. Tous me parlaient beaucoup de musique, mais la musique évoquait et signifiait quelque chose d'autre pour chacun, chacune d'entre eux. Pour le moment, nous voici aux ateliers d'ethnomusicologie, pas loin de la gare de Genève, où nous allons dérouler le parcours de Laurent Houbert, dont les racines sont neuchâteloises. Ce premier épisode est intitulé « Voyager et jouer entre guitare rock, luth et sarode », et c'est Agnès Léveillé qui nous embarque. Bonjour Laurent Houbert.
1: Bonjour Agnès.
0: Nous sommes aux ateliers d'ethnomusicologie dans une salle de danse. Donc nous sommes juste derrière la gare Cornavin à Genève. Petite précision, nous aurions dû vous voir chez vous, Laurent, étant donné que vous habitez juste à 10 minutes d'ici, un peu plus
1: loin.
0: C'est ça. Et puis, quelques heures avant notre rencontre, vous m'avez appelé en disant « Ouh là là, il y a des travaux, il y a les murs qui tremblent, ça ne va pas aller ». Moi, j'aimerais bien quand même, parce que je regrette qu'on n'ait pas pu voir votre incroyable collection d'instruments, j'aimerais bien que vous nous racontiez quels sont les instruments qui sont, j'imagine, sur les murs chez vous, dans des boîtes, qu'est-ce qu'on voit ?
1: Alors en fait, il y a deux types d'instruments. Il y a ceux dont je joue, qui sont sur des supports directement accessibles, et ceux dont je joue pas, qui sont accrochés au mur. Et ceux-là, en fait, j'aimerais m'en débarrasser, parce que c'est pas fait pour être une collection simplement qu'on admire. C'est fait pour vivre un instrument de musique.
0: Et vous les décrochez jamais pour jouer pour...
1: Oui, ils sont injouables. C'est juste des beaux objets.
0: Et c'est quoi comme instrument ?
1: C'est surtout des instruments à cordes, des luths, qui est un petit peu mon domaine, quoi, finalement.
0: Luths, saz, sarod.
1: Sarod, rebab, oud, kuitra, lafta, etc.
0: Ces instruments, vous les jouez chez vous ? C'est votre atelier aussi, où vous pratiquez la musique toute la journée ?
1: Pas toute la journée, mais le matin, c'est ma principale activité. Il faut maintenir les doigts agiles. Et puis, si j'ai des activités collectives, c'est plutôt l'après-midi ou le soir, des répétitions de groupe ou voilà, des animations à gauche ou à droite.
0: Parce que donc maintenant, musicien, c'est votre principale activité depuis 2018. C'est bien juste depuis l'année où vous avez quitté les ateliers d'ethnomusicologie que vous avez dirigés depuis leur fondation, depuis 1984. Aujourd'hui, c'est votre successeur Fabrice Contry qui est à la tête de ce paquebot. On va évidemment l'occasion d'en parler longuement, Laurent Houbert. Mais avant, on va commencer par le début. J'ai noté les racines, vos racines, qui sont neuchâteloises. Vos racines qui prennent source en 1949 à Neuchâtel. C'est là que vous naissez.
1: Je suis effectivement né à Neuchâtel en 1949. Ma mère est neuchâteloise, mais si je suis né à Neuchâtel, c'est par accident. Parce que mes parents étaient en vacances dans le Jura. Et la clinique la plus proche était à Neuchâtel. Mon père est d'origine genevoise et ma mère neuchâteloise.
0: Donc une enfance genevoise ensuite.
1: Oui.
0: Enfance dans une famille très très mélomane, où tout le monde écoute de la musique. Votre mère, je crois, a une prédilection pour la musique baroque. Un oncle qui écoutait beaucoup de jazz, de musique indienne également. Votre père, qu'est-ce qu'il écoutait ? Wagner, je crois. J'avais lu quelque part Wagner.
1: Vous savez déjà tout. Mon père était peut-être le moins mélomane de tous, mais c'est surtout la famille de ma mère où il y avait pas mal de musiciens. Oui.
0: De musiciens professionnels et amateurs ?
1: Amateurs éclairés. Enfin, ses deux frères étaient musiciens de jazz. L'un jouait du saxophone, l'autre de la guitare. Et c'est eux qui m'ont d'ailleurs initié à autre chose que la musique classique quand j'avais environ 12 ans. Un jour, mon oncle m'a dit « Le blues, ça va comme ça. Il y a 12 mesures, etc. etc. » Et donc j'étais initié au blues, au jazz, dès ma préadolescence.
0: À la guitare ou au piano ?
1: Alors ça a été l'occasion pour moi d'arrêter le piano. Effectivement, j'étais pas très doué pour cet instrument. C'était un peu gros pour moi, un piano. Et à la guitare et au banjo à l'époque.
0: Donc banjo, parfait pour le blues, que vous jouez avec des camarades également ou tout seul ?
1: À l'époque, je jouais avec un groupe, on faisait ce qu'on appelle du jazz New Orleans, vieux style, jusqu'à ce que je commence à avoir des boutons sur les joues. Et là, je me suis mis au rock, comme beaucoup d'ados. Et

0: vers les 15-16 ans, effectivement, j'ai eu ma première guitare électrique.
1: Et là, Jimi Hendrix dans les oreilles, les cheveux au vent, longs, j'imagine.
0: Les cheveux, oui.
1: Les pattes d'éléphant.
0: Hendrix, Jeff Beck. Oui. Et c'est, oui, c'est une période, voilà, c'est l'adolescence, il faut que ça se passe et c'est bien. Et il y a des très bons musiciens et des choses que j'écoute encore parfois, des musiques que j'aimais à cette époque-là.
1: Années 60 aussi, les groupes comme Shakti, les premiers grands groupes de fusion, est-ce qu'ils arrivent déjà ?
0: Non, c'est venu un peu plus tard. C'est le début des années 70. Shakti, Oregon. Avant ça, il y avait déjà quelques musiciens intéressants. Si on parle de jazz, Coltrane, Roland Kirk, Parker, etc. Enfin, mais disons que mon goût pour le jazz s'est développé plutôt vers la fin des années 60. Shakti, effectivement, c'est, je crois que leur premier enregistrement date de 73, sauf erreur.
1: Donc vous êtes juste plus adolescent.
0: Ah non, en 73, je suis plus adolescent. C'est une chose qui m'a fasciné, parce que c'est cette rencontre entre deux musiques apparemment qui n'ont rien à voir, mais...
1: D'un côté, les musiciens de rock anglo-saxon, de l'autre côté, des musiciens issus des traditions musicales indiennes.
0: Voilà, rock, jazz rock, on va dire. John McLaughlin, guitariste de jazz rock, brillant. Un peu sec à mon goût, trop de notes, mais enfin, voilà, un virtuose. Et son partenariat avec ses musiciens, et en particulier Zakir Hussain.
1: Joueur de tabla, phénoménal.
0: Grand musicien indien, récemment décédé, a fait merveille, quoi. Oui.
1: Mais alors, si on rembobine un peu de quelques années, puis on revient à votre fin d'adolescence, par l'un de vos oncles, vous découvrez la musique indienne, donc la musique indienne traditionnelle avec 40 guillemets, on aura aussi l'occasion peut-être de les dépioter, ces guillemets, au fil de la discussion.
0: Oui. Donc les deux frères de ma mère, l'un qui jouait du saxophone, est resté jazzman jusqu'au bout, et son frère cadet, Roger Dupaquier, qui était guitariste, a eu la bonne idée d'aller en Inde en 1952. Il y était, je crois, pour la Croix-Rouge, et il a découvert la musique indienne dont il est tombé amoureux, et c'est une passion qui m'a transmise, on va dire, une quinzaine d'années plus tard. Et ça ne m'a jamais lâché.
1: Ça fait quoi, 60 ans que vous écoutez la musique indienne?
0: Oh, ouais. À peu près.
1: Que vous vivez au travers de son de musique indienne.
0: Mais ce n'est pas une amour exclusive.
1: Ah, certainement pas, non. Parce qu'il y a quand même beaucoup de musique aussi nord-africaine, du côté d'Afghanistan aussi, espagnol, flamenca.
0: Oui,
1: voilà.
0: Oui.
1: Je crois que vous êtes très, très ouvert, Laurent Humbert.
0: Et des musiques aussi occidentales.
1: Et occidentales.
0: J'apprécie beaucoup, oui.
1: Les premiers voyages en famille, ça se passe aussi durant l'adolescence? Les voyages en dehors, disons, de, peut-être de la Suisse, de la France, des pays proches?
0: Il y a eu le Sénégal dans mon adolescence. Et puis, mais c'était effectivement une histoire familiale. Et mon premier voyage indépendant, c'était le Maroc, 1970, oui.
1: Comme déjà, enfin, voilà, voyage touristique plutôt.
0: Pas vraiment, disons voyage de découverte, ouais. Voyage déjà à consonance musicale. J'ai ramené mes premiers instruments marocains et voilà, c'était une belle expérience.
1: Donc vous aviez déjà ce goût justement d'aller au contact de musiciens, de pratiquants sur le terrain, notamment au Maroc. Qu'est-ce que vous avez découvert justement? Qu'est-ce que vous avez frappé sur le plan sonore et musical?
0: Une beauté particulière qui m'a touché. Pourquoi est-ce que ce genre de musique me touche plus que d'autres, ou m'a touché d'une manière plus radicale, je dirais? C'est difficile à dire, mais disons, il y a des affinités qui se déclarent. Et effectivement, les musiques orientales, de manière générale, m'ont touché depuis l'adolescence et continuent à le faire. Et en particulier les instruments à cordes et le chant. Moi, je suis incapable de chanter, mais j'ai une grande admiration pour les gens qui chantent bien.
1: Pas de percussion et pas d'instruments à vent non plus?
0: Si, mais accessoirement.
1: Mais vous en pratiquez pas? Vous les jouez
0: un
1: pas?
0: Un peu. Bon, j'ai des notions de percussion. Et puis j'ai joué de la flûte aussi, à certaines époques. Différents types de flûtes. Ça allait de la traversière à quelques pipeaux orientaux et... Voilà, mais disons que ça n'a jamais été principal pour moi.
1: Et donc, à la fin de l'adolescence, au moment du choix de la suite, surtout des études que vous alliez entreprendre, vous êtes dit que vous aimiez beaucoup la musique, que vous aimiez aussi les voyages, et donc vous avez trouvé une filière qui réunissait ces deux amours, finalement.
0: Oui, exactement. Après avoir beaucoup gambergé sur qu'est-ce que je pourrais bien faire de mon existence, j'ai découvert qu'il existait un métier assez naissant à l'époque, qui n'était pas très répandu, qui portait le nom barbare d'ethnomusicologie. Et je me suis dit que c'était fait pour moi, dans la mesure où j'aimais les musiques que certaines personnes appellent ethniques, moi non, mais enfin disons des musiques d'ailleurs, des musiques ancrées dans les terroirs, que j'aimais voyager, que j'aimais rencontrer des gens. Ça combinait beaucoup de mes aspirations. Évidemment que le fait de faire des études dans ce domaine n'implique pas qu'on va pouvoir y travailler. Et là, ça a été ensuite une question de chance, je dirais.
1: Et ces études, vous les faites à Neuchâtel, parce que c'est là qu'il y a un institut d'ethnologie, qui est toujours l'unique filière en Suisse romande où on peut justement se spécialiser dans la profession d'ethnologue. Maintenant, il y a également un master d'ethnomusicologie qui a été mis sur pied il y a quelques années par les universités de Genève et de Neuchâtel. Mais à votre époque, il fallait faire ethnologie et musicologie pour ensuite réunir ces deux disciplines et devenir ethnomusicologue, si on restait, j'imagine, en Suisse.
0: Je pense que c'est la meilleure formation parce qu'il faut... voilà, l'ethnomusicologie a deux pans. Donc le côté sociologie de la musique, en tout cas l'étude de l'homme musicien ou de la femme musicienne. Et puis ensuite, l'analyse musicale, la compréhension des langages musicaux. Et donc c'est bien d'avoir une formation en musicologie et une formation en ethnologie. C'est le master en ethnomusicologie de Genève. Il y a aussi la Haute École de Musique qui est impliquée dans ce master. C'est entre autres des musiciens qui développent comme ça des possibilités pédagogiques et une ouverture sur les musiques d'ailleurs.
1: L'ethnomusicologie, si on devait la décrire en quelques mots, est-ce que c'est correct de dire que c'est une discipline qui nous aide peut-être à avoir une meilleure compréhension du monde à travers l'étude de pratiques musicales, quelles qu'elles soient? Ça peut être une rave party, ça peut être un club de jazz, ça peut être effectivement des populations à l'autre bout du monde qui pratiquent effectivement la musique, des instruments, dans un cadre très précis.
0: Aujourd'hui, c'est ça. À l'origine, je dirais qu'il y avait deux disciplines qui distinguent. L'une, c'était ce qu'on a d'abord appelé l'ethnomusicologie, essentiellement l'étude de musique traditionnelle venant de cultures souvent lointaines. Et puis le folklore, qui était l'étude des musiques traditionnelles ou folkloriques ou populaires de nos régions.
1: Du terroir, donc.
0: Du terroir, on va dire. De notre terroir. Et progressivement, il y a eu des questionnements sur ces domaines. Et pourquoi ne pas appliquer des méthodes d'approche, de recherche semblables à, comme vous le disiez, à des musiques d'ici, à la pratique du jazz, à la pratique de la musique baroque ou à la pratique du punk ou de ce qu'on voudra. Les méthodes peuvent être les mêmes, c'est juste les terrains qui changent.
1: Et à l'époque où vous commencez justement vos études, donc l'ethnologie d'un côté, la musicologie de l'autre, et en musicologie, il y a une période qui vous intéresse et vous attire particulièrement, qui est en fait les musiques du Moyen-Âge. Et d'ailleurs, ce sont des musiques que vous allez ensuite pratiquer en tant que musicien durant un certain nombre d'années.
0: Oui, tout à fait. J'avais une fascination pour la notion de tradition, que j'ai toujours en partie. Et je voyais dans des musiques comme la musique indienne ou la musique persane, turque, arabe, etc., des survivances miraculeusement préservées d'un passé immémorial. La réalité m'a ensuite démontré que ce n'était pas exactement ça. Mais disons que c'était un petit peu une idéologie que j'ai voulu transposer à notre culture et je me suis retrouvé au Moyen-Âge. Et la musique médiévale m'a beaucoup intéressé dans la mesure où j'y voyais vraiment une analogie avec certaines musiques, en particulier la musique du Maghreb, enfin certaines musiques du Maghreb, où il y a eu des proximités culturelles évidentes. Et j'ai pratiqué cette musique pendant quelques années.
1: Sur des instruments à cordes également.
0: Moi, sur des instruments à cordes, ouais. Oui, des luttes de différents types. Et puis, au sein de groupes vocaux et instrumentaux pendant quelques années.
1: Oui. À Genève, il y avait un éminent spécialiste des musiques médiévales, René Zosso. qui s'est éteint il y a quelques années.
0: Oui, oui. J'ai d'ailleurs eu l'occasion de jouer avec lui à une certaine époque.
1: J'imagine, ouais, c'était une génération encore au-dessus.
0: Oui, il avait une approche très, très personnelle de cette musique, mais voilà, un charisme et un talent tout indéniable. Ouais.
1: Et dans ces musiques médiévales, vous êtes surtout intéressé aux musiques espagnoles. Enfin, justement, vous parliez du Maghreb.
0: Oui, oui.
1: Et notamment au recueil de troubadours, les Cantigas de Santa Maria. Oui. Un magnifique recueil qui avait été ensuite enregistré par Jordi Savall, entre autres.
0: Oui, oui, tout à fait.
1: Et d'autres.
0: J'ai d'ailleurs participé une fois à un enregistrement où sa femme de l'époque, Montserrat Figueras, chantait avec un orchestre de la Scola Cantorum de Bâle, dirigé par Thomas Binkley, qui était un petit peu le père du renouveau de la musique médiévale aux États-Unis et en Europe. Oui, oui.
1: C'est intéressant parce que justement, Jordi Savall, qui était l'un des pionniers finalement de la redécouverte des répertoires de musique ancienne, occidentale, dans ses multiples projets, il a aussi intégré les musiques et les répertoires des musiques traditionnelles de Turquie, de Syrie, d'Arménie, des musiques juives, de plus en plus finalement. Donc lui, là, c'était l'un des premiers finalement à faire des ponts entre les musiques savantes occidentales et les musiques d'autres cultures.
0: Oui, c'est juste. Et il engage très volontiers des musiciens venant de ces cultures-là pour réaliser des programmes de voyages musicaux, les voyages de Marco Polo, je ne sais quoi. Et avec de remarquables musiciens, il doit avoir des chasseurs de tête tout à fait exceptionnels qui repèrent vraiment les bons musiciens à inviter pour tel ou tel projet. Dans ce sens-là, il est remarquable. Lui-même n'a pas toujours intégré tous les langages musicaux d'Orient et d'Occident, évidemment, mais il a cette grande générosité, ce flair pour développer des programmes de ce genre-là. J'ai beaucoup d'admiration pour lui.
1: Donc vous, Laurent Bert, vous suivez ces deux voies. Pendant vos études, vous continuez, j'imagine, à voyager. Mais votre premier terrain, vous dites toujours que mon premier terrain, là où j'ai eu un peu une sorte de choc esthétique aussi, au personnel, c'est au Népal, au début des années 1973.
0: Oui, oui.
1: Ça, c'était un terrain que vous faites dans le cadre de la fin de vos études.
0: C'était le prétexte.
1: Pour rédiger votre mémoire.
0: Exactement. Oui, il fallait faire un mémoire. Et en ethnomusicologie, rien de tel qu'un bon terrain pour produire quelque chose. Et j'ai beaucoup hésité sur le lieu où aller. En fait, j'hésitais entre l'Afghanistan et le Népal. Et les signes m'ont poussé au Népal, finalement. Alors que peut-être mes affinités musicales auraient été plus fortes avec l'Afghanistan. Mais toujours est-il que ça a été une... À l'époque, je l'ai vécu comme une révélation. J'avais l'impression, en arrivant dans le sous-continent indien, le sentiment de rentrer à la maison. C'est un sentiment très curieux, parce que je n'avais aucune connaissance préalable, aucune affinité particulière, sinon la musique. Et c'est là que je me suis rendu compte, finalement, que... Comme disait l'ethnomusicologue Gilbert Rouget, la musique, c'est toujours plus que de la musique. Et d'apprécier la musique d'une culture vous prédispose peut-être à apprécier les gens qui la produisent et l'ambiance sociale qui la crée. Et en tout cas, ça a été vraiment une découverte extrêmement forte. Et oui, je disais, j'allais préparer ce mémoire de licence, mais oui, c'était un prétexte parce que finalement, la recherche universitaire, académique, ça n'a jamais vraiment été ma motivation. Mais j'avais décidé de jouer le jeu, et je l'ai fait. Et parallèlement, j'ai eu l'occasion de faire mes premières gammes sur un instrument indien que j'ai pu acquérir au Népal, un vieux sarod qu'un voisin m'avait vendu là-bas. Et il m'avait donné mes premières leçons. Et voilà, comme ça, je mettais vraiment la main à la pâte. Et il n'y a rien de tel que de pratiquer une musique pour comprendre ce qu'elle signifie.
1: On va en reparler évidemment de sarod. Peut-être racontez-nous, faites-nous une petite description de cet instrument. Comment est-ce qu'il se joue ? C'est un instrument à cordes ?
0: C'est un instrument à cordes qui a une peau sur la caisse de résonance, comme un banjo par exemple, et qui a un manche assez large, légèrement bombé, recouvert d'une plaque métallique. Et on produit les sons en glissant les ongles de la main gauche sur la plaque métallique et on les pince à l'aide d'un plectre qui peut être fait... Enfin, ceux que j'utilise sont généralement en écorce de noix de coco, mais ils peuvent être en différents bois ou différentes matières sont possibles. Donc le fait de jouer des ongles sur une plaque métallique lisse permet de faire toutes sortes d'ornements, de glissandi, des choses comme ça, qui seraient impossibles quand il y a des frettes.
1: Et c'est un instrument dont vous êtes emparé de manière assez naturelle, vous qui étiez guitariste à l'époque. Donc finalement, pour la technique, il y avait déjà une base qui vous permettait de rentrer dans l'instrument assez rapidement.
0: Oui, c'est ça. Et j'avais l'idée d'apprendre à jouer un instrument à cordes, à cordes pincées parce que je n'ai pas le sens de l'archet, qui ne soit pas le sitar, parce que tout le monde jouait du sitar.
1: Tout le monde ramenait les sitars de ses voyages en Inde.
0: C'était la grande mode, George Harrison avait lancé ça. Et il l'a fait d'ailleurs avec beaucoup de conviction et de talent. Mais j'ai toujours envie de faire autre chose, donc j'ai fait, voilà, c'était le sarod, que je ne pratique plus aujourd'hui, mais qui a été vraiment un guide, je dirais, dans mon entrée dans cette musique.
1: Et vous aviez un maître de sarod pendant longtemps.
0: Oui, alors j'ai très vite rencontré un musicien indien qui est un grand soliste, qui s'appelle Ustad Jamaluddin Bhartia, qui, à l'époque où je l'ai rencontré, vivait à Amsterdam. Donc ça facilitait les choses pour un apprentissage à long terme, où j'allais souvent le voir là-bas, je l'ai souvent invité ici pour donner des concerts, et on a eu une relation comme ça, je dirais, c'est une relation pratiquement de père à fils, qui a duré une dizaine d'années, et ensuite il s'est retiré, enfin, il avait émigré au Canada, ensuite il est retourné en Inde, et il a terminé ses jours là-bas. Mais c'était un musicien d'une grande, grande générosité, d'un grand talent, et il n'a jamais été très connu dans le milieu parce qu'il n'avait pas vraiment le sens des affaires. Il a publié 2 ou 3 disques qui sont très beaux. Voilà, c'était un homme généreux qui m'a laissé une image magnifique.
1: Et donc, vous deviez, comme il n'y avait pas encore les ateliers d'ethnomusicologie, j'imagine qu'il n'y avait pas d'autres professeurs de sarod à Genève. Donc, vous alliez chez lui durant plusieurs jours, vous preniez des cours qui duraient des heures et des heures.
0: Quand j'allais à Amsterdam, c'était parfois pour des mois. Oui, Au total, j'ai passé plus d'une année, échelonné sur plusieurs années. Non, c'est une imprégnation lente. Et on veut toujours aller trop vite.
1: Surtout aujourd'hui. J'imagine que par imprégnation, c'est quelque chose qui a...
0: Mais dans la tradition, les enfants commencent à l'âge de 3 ou 4 ans. Et souvent, cet apprentissage est tellement intense que les enfants ne vont pas à l'école, ils font que ça. Très souvent. Bon, maintenant, ils vont quand même à l'école. Mais je connais beaucoup de musiciens. Le père leur disait, mais va pas à l'école, tu perds ton temps. Pratique ton instrument. Voilà, donc c'est un apprentissage extrêmement rigoureux et techniquement difficile. Et c'est vraiment, on compte 15 années de formation si on veut jouer un peu correctement. Ouais.
1: À la fin de vos études universitaires, Laurent Aubert, vous décidez de vous écarter de la voie académique, c'est-à-dire que vous ne faites pas de doctorat. Vous ne dirigez pas justement dans cette voie universitaire, scientifique, vous ne rejoignez pas le grand club, on va dire, Académique internationale des ethnomusicologues, ethnologues, mais vous décidez plutôt de faire de la musique, justement. D'un côté, au sein de formations de musique médiévale, de l'autre, vous continuez à pratiquer, à apprendre le sarod, étant donné que vous êtes apprenant à l'époque, vous aviez 15 ans.
0: Oui.
1: C'est un choix, comment dire, c'est un choix qui s'est fait naturellement, ou bien vous avez là aussi réfléchi au sens que vous vouliez donner à votre
0: non, je dirais que beaucoup de choses de ma vie sont passées d'une manière intuitive, sans vraiment qu'il y ait eu des décisions claires, que maintenant je vais faire ça et pas ça. Et j'ai jamais rompu vraiment avec le monde académique, mais je le regarde un peu de loin. Puis finalement, j'ai quand même fait un doctorat, mais j'avais passé 50 ans.
1: Laurent Aubert, on va refermer notre première discussion de votre vie à peu près. Et vous m'avez envoyé une liste de recommandations musicales. Le premier sera un blues. Je vous laisse nous raconter ce choix.
0: C'est un morceau qui s'appelle Let's Play the Blues, qui est enregistré en 1943 par un orchestre de jazz suisse, les New Hot Players, dans lequel jouent mes deux oncles, Henri et Roger Dupaquier. Il y a un solo de saxophone qui est par mon oncle Henri, dont je suis très fier.
1: On se réjouit de le découvrir. Merci beaucoup Laurent Aubert et à demain.
0: Merci.

New Hot Players, Charlie Stump, 1943, avec les deux oncles de Laurent Aubert qui jouent ici, et ses oncles qui lui ont donné ce goût pour le jazz et l'ailleurs. On s'offre encore dans la continuité cet autre blues.

0: Interprétation live de la chanson Bush with the Blues de Jeff Beck lors d'un concert à Tokyo en 1999 avec Jennifer Batten à la guitare. Un choix de Laurent Aubert. Demain, Zoom sur l'ethnomusicologie. C'est une rencontre menée par Agnès Léveillé. La vie à peu près, c'est une coproduction d'Agnès Léveillé et Florence Grivel, assistée d'Audrey Zano, réalisée par Jessica Amar. À demain. Belle suite de journée à vous sur RTS Espace 2. Il est 14h.
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6: Escorté de Martin Gers, bonjour et bienvenue à vous. Trio à cordes en ut mineur de Beethoven par Ilya Gringholz, Lawrence Power et Daniel Effliger à Genève. Don Juan de Richard Strauss dans une lecture historique signée Eugen Jochum au Septembre musical de Montreux 1958. Extrait du Messie de Handel dirigé par Stéphane MacLeod au Victoria Hall de Genève. Quelques études de Franz Liszt d'après Paganini sous les doigts de François-Xavier Poisat à la chapelle Saint-Christophe de Grand-Montana. Et enfin, les six bagatelles. Tel pour quatuor à cordes d'Anton Webern sous les archets conjugués des Zettmeier au temple du Bas de Neuchâtel. C'est ce qu'on vous a choisi pour cet après-midi dans la mine des captations live d'Espace 2. On commence donc ce voyage avec Beethoven et son troisième trio à cordes de l'opus 9, cinquième dans l'absolu, en ut mineur, écrit entre 1796 et 1798, dédicace au comte de Braunay et publication en 1798 chez Traeger à Vienne. Quatre mouvements servis ici par Ilya Gringholz, Lawrence Power et Daniel Effliger en concert le 8 mars 2019 au studio Ansermet de la RTS à Genève.

Beethoven et son cinquième trio à cordes, trio en ut mineur opus 9 numéro 3, servi ici par Ilya Gringholz, Lawrence Power et Daniel Effliger, en concert le 8 mars 2019 au studio Onsermet de la RTS à Genève, pour nous permettre de revivre ce moment cet après-midi sur Espace de la régie de Martin Gers et la prise de son d'Hervé Mermillot. On enchaîne en remontant le temps de près de 70 années, direction Montreux, salle du Pavillon, le 5 septembre 1958, pour y écouter Eugen Jochum et l'orchestre de la radio bavaroise dans le poème symphonique Don Juan de Richard Strauss. C'est un véritable coup de maître. Strauss a 24 ans. L'inspiration jaillit suite à la lecture du poète romantique Nikolaus Lenau, un Don Juan inachevé en raison de la folie du poète. Les premiers thèmes musicaux sont couchés sur le papier en mai 1888 lors d'un séjour à Padoue. La partition complète est rapidement achevée le 30 septembre de la même année. La création a lieu le 11 novembre 1889 au théâtre de la cour grand-ducale de Weimar, où Strauss vient d'être engagé pour 5 ans. Il est à cette époque troisième chef à l'Opéra de Munich. Il sera bientôt nommé à Bayreuth. Sur le programme des auditeurs, comme mon exergue de la partition, figurent trois fragments du texte dramatique de Lenau, une trentaine de vers en tout, qui nous permettent de comprendre que le compositeur n'a emprunté au poète que quelques grandes idées, le désir, la possession, le désespoir, et en filigrane, les personnages de Zerlin, Donna Anna et, ben oui, Don Juan.

Le poème symphonique « Don Juan » de Richard Strauss, d'après Nikolaus Lenau, dans une lecture historique signée Eugen Jochum et l'Orchestre de la Radio Bavaroise, en concert le 5 septembre 1958 à Montreux, dans le cadre du Septembre musical. Les micros, c'était ceux de Radio Lausanne, et le canal aujourd'hui pour arriver jusqu'à vous, celui de Tournée Romande sur Espace 2. Qui vous propose maintenant, dans un tout autre style et à une toute autre époque, Handel et la troisième et dernière partie de son Messie. C'est de loin l'œuvre la plus connue et la plus jouée du compositeur allemand installé en Angleterre. Mais contrairement à la plupart de ses autres compositions, qui ont connu un vif succès de son vivant, mais ont ensuite sombré dans l'obscurité, cet oratorio lui a largement survécu, avec à la clé, revers du succès, un nombre incalculable de réappropriations. Composé en 1741, alors que sa carrière est au plus bas et qu'il songe même à rentrer en Allemagne, le Messie retrace en trois parties la vie du Christ, naissance, mort et résurrection, sur des paroles tirées des Écritures et compulsées par son ami Charles Jennens. Dès les premières représentations qui ont lieu à Dublin, Handel opère des modifications dans la partition en fonction du livret utilisé et du lieu de concert aussi. Il ouvre ainsi, sans le savoir, la voie à une véritable tradition de remaniement qui connaîtra son apogée au XIXe siècle avec les fameux concerts géants de Crystal Palace mis sur pied par la reine Victoria dans un souci de restauration de la moralité chez le petit peuple et suivi par plusieurs dizaines de milliers de londoniens. Mais c'est ici la version originale qui va nous être servie, et non celle de Mozart, pour prendre l'exemple du réviseur le plus célèbre, celle de Mozart commandée par le baron mécène Van Swieten pour l'aristocratie viennoise. On écoute l'ensemble Lee Angeli, emmené par la basse Stephen MacLeod, en concert le 15 décembre 2018 au Victoria Hall de Genève. Les autres solistes, c'était Alexandra Lewandowska, soprano, Marine Fribourg, alto, et Thomas Hobbs, ténor.

Troisième et dernière partie du Messie de Handel, oratorio porté ici par la basse Stéphane MacLeod et l'ensemble Li Angeli, en concert le 15 décembre 2018 au Victoria Hall de Genève. Les autres solistes, c'était Alexandra Lewandowska, soprano, Marine Fribourg, alto et Thomas Hobbs, ténor. Sur place pour Espace 2, la régie d'Elsa Desjardins et la prise de son de Laurent Deschanet. Alors que voici Paganini, revisité par Liszt sous les doigts de François-Xavier Poisat.

François-Xavier Poisade, dans trois des vertigineuses études d'après Paganini de Franz Liszt, la troisième dite la Campanella, la cinquième dite la Chasse, et juste ici la sixième en la mineur, égrenée à la chapelle Saint-Christophe de Grand-Montana. C'était le 23 août 2006 dans le cadre des sommets du classique.

Claire Lefiliâtre, Jan van Elsacker, Bruno Lelevreur et les membres du poème harmonique emmené par Vincent Dumestre, interprètes de ces quelques airs anciens signés André Danican-Philidor et Charles Tessier, en concert le 5 février 2009 au Théâtre de Vevey, dans le cadre de la saison Arts et Lettres. On termine ce voyage musical et radiophonique au cœur de la belle ville de Neuchâtel, son temple du bas qui, le 11 mai 2023, accueillait l'excellent quatuor Zeitmeier dans des œuvres de Brahms, de Sibelius et d'Anton Webern. C'est ce dernier que nous vous proposons ici, ces 6 bagatelles opus 9. Des pages écrites entre 1911 et 1913, entièrement traversées par l'esprit révolutionnaire de la seconde école de Vienne, dédiées à son camarade Alban Berg, elle porte en haut du manuscrit ces mots en forme de programme, je cite « non multa sed multum » que l'on peut traduire par « peu en quantité mais beaucoup en intensité ». Et pour cause, portée par un langage au bord de l'asphyxie, elle constitue le cas extrême de la miniature weberienne que Schoenberg salue en ces termes dans la préface de l'édition de 1924. Il est autant nécessaire de plaider en faveur de la brièveté de ces pièces que d'autre part cette brièveté même plaide en leur faveur. Imaginez quelle sobriété il faut pour être bref. D'un regard, on peut faire un poème, d'un soupir, un roman, mais exprimer un roman par un seul geste, un bonheur par une seule respiration, une telle concentration n'est possible que si l'on exclut, dans une mesure adéquate, la sentimentalité.

L'art de la concision poussée à l'extrême avec ses six bagatelles opus 9 d'Anton Webern, portées à nos oreilles par le quatuor Zetmeyer en concert le 11 mai 2023 au Temple du Bas de Neuchâtel. Sur place pour Espace Zul, il y avait ce jour-là Elsa Desjardins à la régie et Stéphane Tornard à la prise de son. Après le live, le disque pour mettre un point final à ces deux heures de musique. Un extrait de la sonate pour violon et piano en la mineur opus 34 d'Amy Beach. Un nom qui fleure bon les plages de l'été, mais elle est née à une époque où les dames ne s'y promenaient pas trop longtemps. Les potanées, ça faisait mauvais genre, surtout dans la bonne société. Amy Beach, compositrice et pianiste américaine qui a vécu à cheval entre le 19e et le 20e siècle.

0: Un extrait de la sonate pour violon et piano en la mineur, l'opus 34 d'Amy Beach, dans une lecture au disque chez Chandos de Tasmin Little et John Lenehan. Tous les romans, c'est une proposition d'Antonin Chéret et de Martine Guers. On se dit à demain pour une nouvelle après-midi pleine de concerts. Belle fin de journée à vous et à très vite. Dans quelques minutes, c'est Catherine Buzère et son oreille d'abord, mais dans l'immédiat, 16h sur RTS Espace 2, les informations.
1: Virginie Langeroc.
2: Le Premier ministre britannique Keir Starmer est arrivé en début d'après-midi à l'aéroport de Genève pour assister au sommet du G7. Il a été accueilli par le président de la Confédération, Guy Parmelin. Les arrivées des chefs d'État à l'aéroport de Genève se succèdent. Le président américain est attendu sous peu, tout comme la première ministre japonaise, Sanae Takaichi, la présidente du Conseil italien, Giorgia Meloni, et le chancelier allemand, Friedrich Merz. Certains dirigeants ne font pas partie du club des grandes puissances. Ils participent tout de même à la rencontre. C'est le cas du président brésilien Lula et de la présidente de la Commission européenne Ursula von der Leyen. Ils se sont chacun entretenus ce matin avec le président de la Confédération Guy Parmelin qui les a accueillis à l'aéroport. Il sera bien entendu question lors de ce sommet de l'accord conclu entre les États-Unis et l'Iran qui devrait mettre fin à la guerre dans la région ainsi que la guerre avec le Liban. La teneur de l'accord annoncé dans la nuit n'a pas été rendue publique, mais il reste déjà deux points non résolus. Cet accord n'évoque ni un retrait israélien ni un arrêt du soutien de l'Iran au Hezbollah, ce qui inquiète le Liban. En tout cas, le Hezbollah a cessé ses attaques contre Israël qui, de son côté, n'a plus mené depuis ce matin de frappe sur le Liban. En revanche, le Premier ministre israélien Benjamin Netanyahou ne s'est toujours pas exprimé sur cet accord. Enfin, l'agence de presse iranienne Fars assure que Téhéran a ajouté des frais de service maritime dans les derniers instants des négociations pour les navires qui transitent dans le détroit d'Ormuz. Le président français Emmanuel Macron, hôte du sommet, promet de tout faire pour qu'il n'y ait pas de péage dans ce passage stratégique pour le pétrole et le gaz. Avant même que cet accord soit signé, ce qui est prévu vendredi à Genève, Donald Trump affirme que des navires commencent déjà à sortir du détroit d'Ormuz. Le dispositif de maintien de l'ordre a été proche de la perfection. Ce sont les propos de la conseillère d'État genevoise, Carole Anne Cast, au sujet de la manifestation anti-G7 qui s'est déroulée hier. Dans un entretien accordé au quotidien Le Temps, la chef du département des institutions genevoises assure que l'action policière a été très proportionnée. Au lendemain de ce cortège anti-G7, des voix critiques s'étaient élevées contre un vaste coup de filet qui empêche les personnes prises dans le périmètre de partir. Certaines n'ont été relâchées qu'au petit matin. Sur cette opération. Carole Anne Cast estime que ce n'est pas le moment de tirer des conclusions ou des bilans. 549 personnes ont été appréhendées. Parmi elles, 28 ont été acheminées dans les locaux de la police pour vérification. 3 d'entre elles sont toujours retenues. Les moins de 16 ans seront bientôt privés de réseaux sociaux au Royaume-Uni. Les réseaux sociaux rendent les enfants malheureux, facilitent le harcèlement et les abus, assure le Premier ministre Keir Starmer. Une loi devrait être adoptée avant Noël. Elle devrait entrer en vigueur au début de l'année prochaine. Plusieurs pays comme l'Australie ou l'Indonésie ont déjà mis en place une telle interdiction. Le Canada entend faire de même et un projet de loi similaire est à l'étude au Parlement français pour les moins de 15 ans. La journée reste chaude et ensoleillée avec quelques passages nuageux dans les Alpes. En pleine, il fait un maximum de 27 degrés. Demain et pour le reste de la semaine, soleil et chaleur seront toujours au rendez-vous. Il fera même de plus en plus chaud et les températures dépasseront largement dès mercredi les 30 degrés.
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S'il est une ville qui mérite franchement le coup d'œil, c'est bien Bucarest. La capitale de la Roumanie réserve de nombreuses surprises à ceux qui ont la curiosité de s'y aventurer. Alors vous connaissez la formule de l'oreille d'abord. C'est évidemment par le biais de la musique que je vous propose d'aller à la découverte de cette ville magnifique. Saviez-vous que la musique classique y occupe une place très importante? Elle est incarnée principalement par la figure de Georges Enescu, son compositeur le plus illustre. Je propose donc de commencer cette visite musicale de Bucarest en allant découvrir le musée national qui lui est consacré.

Georges Enescu est l'auteur de cette rhapsodie roumaine pour orchestre. C'est son opus 1, qui était ici interprété par Némé Hervy à la tête de l'Orchestre Royal d'Écosse. Avec cette première rhapsodie roumaine, nous avons posé nos valises en plein cœur de Bucarest, capitale de la Roumanie. Je vous invite à me suivre dans le centre historique de la ville pour aller à la découverte de la maison où a vécu le plus célèbre des compositeurs roumains. Il s'agit aujourd'hui d'un musée, le musée Georges Enescu, qui a ouvert ses portes dans le palais de Cantacuzino, c'est l'ancienne résidence du compositeur. Le palais se dresse sur l'avenue de la Victoire, vous ne pourrez pas le manquer, c'est l'un des plus beaux édifices de Bucarest, un bel exemple d'architecture art nouveau. Le palais a été conçu en 1899 par l'architecte Berindai. Son entrée somptueuse témoigne du luxe et du raffinement de l'époque. Transformé en musée, il comprend aujourd'hui 3 salles d'exposition, 2 salles de concert et une salle de bal. Le musée est actuellement fermé pour cause de rénovation, mais on apprend sur sa page internet qu'il a été conçu de manière à rendre hommage au plus célèbre des compositeurs roumains. Georges Enescu est en effet à la Roumanie ce qu'un Jean Sibelius est à la Finlande et un Edvard Grieg à la Norvège. C'est la plus grande figure nationale de la musique classique du pays. Le musée présente une collection permanente dans laquelle on peut admirer des photographies, des instruments et de nombreux objets personnels ayant appartenu au compositeur. On y trouve également une foule d'informations concernant la vie et l'œuvre du musicien. On apprend notamment que Georges Enescu était un génial touche-à-tout, exerçant tout à la fois comme violoniste, pianiste, chef d'orchestre et compositeur. Parmi les objets exposés figure le tout premier violon de Georges Enescu, qui lui a été présenté lorsqu'il était encore enfant.

Sarah Nemetano au violon, accompagnée au piano par Romain Descharmes, nous offrait ici quelques-unes des impressions d'enfance de Georges Enescu. C'est son opus 28. Georges Enescu était une personnalité artistique complexe et brillante qui a laissé une empreinte indélébile sur la vie musicale de son pays. Considéré comme un enfant prodige, le petit Yurjak, c'est le surnom que lui donnaient sa famille et ses proches, jouait du violon depuis l'âge de 4 ans. À 5 ans déjà, il rêvait de devenir compositeur. C'est étrange, pourtant je ne connaissais rien, je n'écoutais rien ou presque, je n'avais personne autour de moi pour m'influencer. Et pourtant, enfant, j'avais une idée bien précise, je voulais être compositeur, juste compositeur. Ça c'est ce que Georges Enescu devait confier plus tard à Bernard Gavotti, le critique musical et journaliste radio. Adulte, Georges Enescu s'est affirmé comme un fabuleux musicien de chambre. Il s'est longtemps produit au sein d'un quatuor avant de se lancer dans une carrière de violoniste virtuose et de chef d'orchestre. Il fut également un remarquable pédagogue qui a formé d'innombrables élèves qui ont fait carrière et sont devenus célèbres. Parmi eux, on citera Yehudi Menuhin, Arthur Grumiaux, Christian de Ferras ou encore Dinu Lipati. Enescu a longtemps partagé sa vie entre Bucarest et Paris, où il se fixe définitivement en 1947. Il est le fondateur et le premier président de la Société des compositeurs roumains. Il fut en même temps membre de la Société des auteurs, compositeurs et éditeurs de

La vieille maison de l'enfance au soleil couchant. C'est un mouvement tiré de la troisième suite pour orchestre de Georges Enescu, une suite qui porte le titre de villageoise. Iosif Conta dirigeait l'orchestre symphonique de la radio-télévision roumaine. Georges Enescu, c'est donc la plus grande figure de la musique roumaine. On ne sera pas surpris de trouver son nom associé à quasiment presque toutes les grandes institutions musicales du pays, à commencer par la ville où il est né en 1881, Leveni Virnaf, une ville de Moldavie qui, depuis 1973, porte le nom du compositeur. Après sa mort en 1955, l'Orchestre philharmonique de Bucarest a lui aussi repris son nom et est devenu l'Orchestre philharmonique Georges Enescu de Bucarest. Afin de perpétuer sa mémoire, d'honorer son œuvre exceptionnelle et de faire vivre son héritage complexe. Il y a également un festival de musique classique Georges Enescu et un concours international de musique classique Georges Enescu qui, depuis 1958, se déroule chaque 2 ans à Bucarest. Ce concours a contribué à lancer la carrière de bon nombre de musiciens. L'orchestre philharmonique Georges Enescu est l'orchestre le plus ancien et le plus important de Roumanie. Il a été créé en 1868 par le compositeur et chef d'orchestre roumain Eduard Wachmann, dans le but de promouvoir la culture musicale et d'élargir le public de la musique classique. Il a donné son premier concert le 15 décembre 1868 sous la direction de son fondateur, qui le dirigera jusqu'en 1907. Après lui, l'orchestre philharmonique de Bucarest sera dirigé par Dimitri Edinicu, puis par Georges Georgescu, un élève d'Arthur Nikisch, qui se chargera de moderniser son répertoire et de l'ouvrir à une carrière internationale. Parmi ses chefs les plus célèbres, on citera Christian Mandeal, qui a largement contribué à la notoriété de l'orchestre. Après la chute du régime communiste, l'orchestre est dirigé successivement par le grand pianiste Dan Grigore, par le chef d'orchestre Christian Mandeal et le directeur général Andrei Dimitriou. Sous la direction de Christian Mandeal, l'orchestre philharmonique Georges Enescu a retrouvé son lustre d'antan. Cet orchestre a réalisé d'innombrables enregistrements, dont une intégrale des symphonies de Georges Enescu et de Johannes Brahms. Je vous propose ici d'écouter le mouvement Vivace non troppo de la troisième symphonie de Georges Enescu.

Le deuxième mouvement, Vivace non troppo, de la troisième symphonie de Georges Enescu. Christian Mandeal dirigeait l'orchestre philharmonique Georges Enescu de Bucarest. Pour découvrir les activités musicales de l'orchestre philharmonique Georges Enescu de Bucarest, il faut se rendre au palais de l'Athénée roumain, dans lequel il a sa résidence. L'Athénée roumain, c'est une grande salle de concert située dans le centre-ville historique de Bucarest, sur l'avenue de la Victoire. Comme le musée Enescu, il fait partie des plus beaux bâtiments de Bucarest, construits sur les plans imaginés par un architecte français, Albert Galeron. L'Athénée a été érigée sur les fondations d'un ancien manège équestre, d'où la forme ronde de son auditorium. Un auditorium qui a été inauguré le 26 février 1888 et s'est rapidement imposé comme un des symboles de Bucarest. Dès que l'on aperçoit cet Athénée roumain, on est frappé par sa beauté et son caractère imposant. Le bâtiment, de style néoclassique, est coiffé d'un dôme impressionnant en forme de coupole qui surplombe la place de l'université. Les détails architecturaux de l'édifice sont d'une grande richesse. La façade principale est ornée de colonnes corinthiennes dont les lignes symétriques confèrent une impression d'harmonie. À l'intérieur, l'Athénée est tout aussi impressionnant. Quand on entre dans le hall principal, on découvre un vaste espace décoré de fresques et de reliefs détaillés. La coupole intérieure est ornée de peintures murales représentant des scènes mythologiques ou historiques. Le plafond, majestueux, est un chef-d'œuvre de peinture décorative réalisé par le célèbre artiste roumain Costin Petrescu. Les fresques dépeignent des moments significatifs de l'histoire de la Roumanie, de la période médiévale à l'époque moderne, en passant par les événements de la Révolution de 1848. Les détails minutieux et la palette de couleurs vibrantes transforment l'espace en un lieu d'inspiration et d'émotion. On est saisi par la beauté de cet espace intérieur dans lequel l'art et la culture se mêlent. L'Athénée est réputée pour son acoustique, ce qui a fait un lieu privilégié pour les concerts de musique classique.

Majestueux, c'est le titre que Georges Enesco a donné au deuxième mouvement de sa symphonie concertante, une œuvre écrite pour violoncelle soliste et orchestre. Nous l'écoutions ici dans l'interprétation de Christian Mandeal, à la tête de l'orchestre philharmonique Georges Enesco de Bucarest, avec en soliste au violoncelle Marin Cazacu. Le palais de l'Athénée roumain est la plus belle salle de concert de Bucarest et le lieu de résidence de l'orchestre philharmonique Georges Enesco. C'est également dans cette salle mythique que se déroule chaque année le Festival international de Bucarest, un festival qui porte le nom de, devinez qui, Georges Enesco bien sûr. Organisé en l'honneur du célèbre compositeur roumain, ce festival attire chaque année des musiciens, des orchestres et des solistes renommés du monde entier. C'est le plus grand festival de musique classique de Roumanie et aussi l'un des plus importants d'Europe de l'Est. Chaque 3 ans, le festival est accompagné d'un concours international ouvert aux jeunes musiciens, principalement pianistes, violonistes, violoncellistes et compositeurs. Le concours a été créé en 1958 par un proche associé d'Enescu, Georges Georgescu, et qui a contribué à lancer la carrière de nombreux musiciens. Des personnalités telles que Claudio Arrau, Nadia Boulanger, Magda Taliaferro, Dimitri Bashkirov ou encore Lazar Berman ont fait partie des membres du jury. Le concours a été abandonné en 1970 sous la dictature de Ceausescu, mais il a été relancé 21 ans plus tard. Il fait aujourd'hui partie de la Fédération mondiale des concours internationaux de musique. Historiquement, le concours et la cérémonie de remise de prix se déroulent à l'Athénée roumain. Ouvert donc aux pianistes, violonistes, violoncellistes et compositeurs, il a contribué à lancer la carrière de nombreux musiciens. Dans la liste des lauréats figurent des pianistes légendaires tels qu'Elisabeth Leonskaya, qui a remporté le premier prix en 1964, et Radu Lupu, qui fut le premier prix de l'édition en 1967.

Sur le piano de Radulupu, trois intermezzi tirés des claviers Stücke opus 119 de Johannes Brahms. Radulupu s'est imposé comme l'un des plus grands interprètes de son temps. D'origine roumaine, il est né en 1945 à Galati et s'est formé à Bucarest, puis à Moscou. En 1967, il a remporté le premier prix du concours Georges Enescu de Bucarest. On l'a qualifié de génie de la sonorité, de peintre du clavier. Il avait une palette expressive d'une immense richesse. Nous en parlerons plus longuement dans l'émission de demain, consacrée aux interprètes d'origine roumaine qui ont fait carrière à l'étranger. Pour l'heure, nous poursuivons notre balade musicale à travers la ville de Bucarest. Pour ceux qui nous rejoignent à l'instant, nous étions justement en train de visiter l'Athénée roumain, fleuron de la culture musicale du pays, qui sert de résidence à l'Orchestre philharmonique Georges Enescu, ainsi qu'au Festival international et au concours pour jeunes interprètes Georges Enescu. Devant cet édifice emblématique de Bucarest se dresse une statue imposante du poète national roumain Mihail Eminescu, qui est l'une des figures les plus emblématiques de la culture roumaine. Cette statue est un hommage à cet homme qui a marqué la littérature et l'âme du pays. Tout à la fois poète, écrivain et journaliste, Eminescu est donc l'un des plus grands noms de la littérature roumaine et son influence reste prégnante aujourd'hui dans tout le pays. La statue est l'œuvre du compositeur roumain Vasile Sarbu. Elle représente Mihail Eminescu dans une posture pensante, avec un regard tourné vers l'horizon, comme s'il contemplait le monde à travers les mots et les idées. Elle ajoute à la majesté de l'Athénée roumain et souligne l'importance de la culture dans la vie publique du pays. Le monument est un point de rassemblement pour les Roumains qui viennent se recueillir et rendre hommage à l'héritage littéraire de leur pays. Georges Enescu connaissait bien ce poète. Il lui a même emprunté les vers des fantômes, Strigoi, en roumain, un oratorio composé en 1916. Enescu n'a pas réussi à achever cette œuvre, mais les esquisses pour piano qu'il a laissées ont permis à des musicologues d'orchestrer sa partition et de permettre ainsi son exécution. L'histoire se déroule dans les brumes de la légende, non loin des rives orientales du Danube. Un roi fait appel à un voyant mystique pour ressusciter sa bien-aimée défunte. En voici les premières scènes.

0: On sort sur la pointe des pieds de ces fantômes, mélodrames pour soli et orchestre de Georges Enescu. Nous l'écoutions ici dans une version orchestrée, interprétée par Gabriel Bébé-Seyla à la tête de l'Orchestre symphonique de la radio de Berlin. Georges Enescu et le poète Mihai Eminescu font la fierté des Roumains qui ont particulièrement bien su mettre en évidence leur héritage. Ainsi prend fin à ce premier épisode de notre balade dans la vie musicale de Bucarest. Suite de la visite, demain, même lieu, même heure. Bastien Meclier à la régie et moi-même vous donnons rendez-vous devant le théâtre lyrique du pays. 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

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Bonsoir, bonsoir les amis. Je vous retrouve pile à l'heure du happy hour musical. J'espère que la journée a été bonne et que vous êtes prêts à débrancher. On va commencer ce soir avec un grand monsieur du baroque français, c'est Jean-Philippe Rameau et son opéra ballet Naïs. On va écouter un extrait de la suite d'orchestre avec la gavotte pour les zéphyrs. Naïs, c'est une histoire de dieu et de déesse, d'amour et de jalousie. La gavotte pour les zéphyrs, imaginez des petits dieux du vent qui virevoltent avec légèreté. On écoutera ensuite la lourde et la musette.

le grand Jordi Savall qui dirigeait ici son ensemble, le Concert des Nations, dans ce voyage dans le temps en direction la cour de Louis XV avec Jean-Philippe Rameau et son opéra-ballet Naïs dont on vient d'entendre la gavotte pour les zéphyrs, la lourde et à l'instant la musette.

Les quatuors Aponyi ont été dédiés à un conte hongrois. Ils sont pleins de vie, de mélodies entraînantes. Ici, c'était le final du quatuor à cordes opus 71. Un feu d'artifice de bonne humeur avec des petites surprises musicales jouées par le quatuor Pratchak. Nous continuons cette émission Bazar sur RTS Espace 2 avec la magie de Noël. C'est un extrait du célèbre ballet Casse-Noisette de Piotr Ilitch Tchaïkovski. Voici la danse du grand-père.

La danse du grand-père tirée du ballet Casse-Noisette de Tchaïkovski. Un moment plein de tendresse et de nostalgie, une danse un peu désuète, pleine de charme, comme une vieille photo de famille, pleine de souvenirs. Vous avez entendu l'Orchestre Philharmonique de Los Angeles que dirigeait Gustavo Dudamel.

Une plongée dans l'âme du compositeur. Le compositeur, c'est Serge Rachmaninoff. Vous avez entendu le non allegro, un mouvement lent, mélancolique, plein de lyrisme, joué par la pianiste Anna Vinitskaya. Et pour adoucir encore l'atmosphère, on va découvrir une compositrice américaine, Amy Mercy Beach. Elle a vécu à la fin du 19e siècle, début 20e, et c'était une des premières femmes compositrices reconnues aux États-Unis. On va écouter sa berceuse tirée de ses trois compositions pour violon et piano, dans une version un peu spéciale pour clarinette et orchestre.

Très belle musique d'aimer Marseille Beach, une berceuse, mélodie douce et tendre qui évoque la quiétude et l'innocence. Vous avez pu entendre l'orchestre philharmonique de Rotterdam que dirigeait Yannick Nézet-Séguin en soliste à la clarinette Andreas Ottenshammer.

C'est inattendu, mais c'est bien lui. Vous avez peut-être reconnu la voix de Sting avec cette chanson du Moyen-Âge, une mélodie traditionnelle, « There is no rose of sweet virtue », interprétée donc par Sting, un hymne de Noël anglais du 15e siècle. Ça signifie « il n'y a pas de rose d'une telle vertu », c'est une ode à la Vierge Marie, pleine de poésie, de spiritualité. Et c'est tiré de l'album « If on a Winter's Night » et il lui a donné une nouvelle vie avec ses instruments anciens comme le luth, l'oud ou le ney. C'est une rencontre improbable entre le rock et la musique médiévale et le résultat est magnifique.

On est resté dans les sonorités anciennes avec un compositeur anglais du XVIe siècle, John Johnson. On a écouté sa Wakefield on a Green, une variation pour deux luths, mais dans une version encore plus riche pour quatre luths virginales et sistres avec le poème harmonique que dirigeait Vincent Dumestre qui nous a transportés dans cette ambiance festive. Et maintenant, on va faire un bond dans le temps, direction l'Amérique, avec un compositeur contemporain, John Adams.

The Chairman Dances, un foxtrot pour orchestre de John Adams, un des grands noms de la musique minimaliste américaine. C'est une pièce pleine d'énergie avec ses rythmes et c'est inspiré par l'opéra Nixon in China et ça évoque une scène où le président Nixon et sa femme dansent avec le président Mao et sa femme. Un foxtrot un peu décalé, un peu ironique mais terriblement efficace avec l'orchestre symphonique de Birmingham que dirigeait Simon Rattle. Et pour la suite, on va se plonger dans l'univers du cinéma avec une musique que vous avez peut-être déjà entendue, celle du film The Hours, composé par Philip Glass. On va écouter le morceau « I'm going to make a cake ».

Katia Bouniatichvili dans la musique de film de Philip Glass, The Hours I'm Going to Make a Cake. Et tout de suite, nous revenons à un grand classique, c'est Beethoven. Vous allez pouvoir entendre la réunion joyeuse des paysans, une scène de fête villageoise pleine de joie, de légèreté.

Après cette scène villageoise avec la réunion joyeuse des paysans, il y a tout à coup eu l'orage qui a éclaté, où le ciel s'est assombri. C'est l'orage et le tonnerre tirés de la 6e symphonie en fa majeur de Beethoven, interprétée par l'orchestre du Gewandhaus de Leipzig que dirigeait Ricardo Chailly. Et pour apaiser l'atmosphère après cette tempête musicale, on va écouter un autre géant, c'est Mozart. On se délecte avec le 3e mouvement de son 23e concerto pour piano et orchestre en la majeure.

Une pure merveille, ce concerto de Mozart. On vient d'entendre le troisième mouvement, un rondo du 23e concerto pour piano, joué par Christian Zacharias avec l'Orchestre de Chambre de Lausanne.

L'ouverture de la suite pour orchestre numéro 3 de Johann Sebastian Bach, jouée par l'ensemble Masque que dirigeait Olivier Fortin. Et on change complètement de style, direction le jazz, avec un standard indémodable, Autumn Leaves.

Les Pizzicati de Lars Danielsson au violoncelle, le trompettiste Paolo Fresu. Dans cette musique, les feuilles mortes, Autumn Leaves, qui évoque la mélancolie de l'automne, les amours passés, les souvenirs qui s'envolent comme les feuilles. Et on continue notre voyage musical avec un compositeur hongrois, Béla Bartók. On va écouter le quatrième mouvement, l'Allegro Molto, de sa musique pour cordes, percussions et célesta.

La musique de Béla Bartók, un compositeur qui aimait explorer les rythmes, les sonorités, les musiques populaires de son pays. Et cette pièce, elle est très célèbre, notamment parce qu'elle a été utilisée dans des films comme Shining de Stanley Kubrick. Une musique pleine de tension, de mystère, mais aussi de moments plus lyriques. Vous avez entendu le dernier mouvement interprété par l'Orchestre symphonique de Baltimore que dirigeait Marin Alsop. Et on reste dans l'univers du cinéma avec une musique beaucoup plus douce et emblématique, le thème du film MASH.

La chanson Suicide is Painless, tirée de la musique du film MASH, un film culte, une série télévisée qui se déroule pendant la guerre de Corée. Vous l'avez entendu dans une version instrumentale par le Bill Evans Trio. Sur RTS Espace 2, voici la musique de Grieg. C'est une de ses pièces lyriques, le djinn, dans une version orchestrale.

Le djinn, c'est une créature fantastique, un esprit, et la musique est pleine de mystère et de fantaisie. La musique est signée Grieg, une de ses pièces lyriques pour piano dans sa version orchestrale, jouée par l'ensemble Les Siècles. Et on revient au piano avec un compositeur allemand, c'est Felix Mendelssohn. On va écouter ses 17 variations sérieuses en ré mineur.

Une des œuvres les plus importantes pour le piano de Félix Mendelssohn, les 17 variations sérieuses en ré mineur. Alors sérieuses, ça ne veut pas dire qu'elles sont tristes ou austères, mais plutôt qu'elles sont profondes, qu'elles explorent toutes les facettes d'un thème avec une grande richesse. Vous avez entendu la pianiste Shani Di Luca. Et pour terminer cette émission, on va se laisser sur une note légère et gourmande avec Yoko Kanno et son morceau Madeleine Cake.

Yoko Kanno, c'est une compositrice japonaise incroyable, connue pour ses musiques de films d'animation, de jeux vidéo. Et elle a un talent fou pour créer des ambiances. Madeleine Kay, qui était tirée de la bande originale de Makene Cooking for the Meiko House, une série japonaise. Petite mélodie douce et délicate qui évoque la douceur d'un gâteau, la chaleur d'un foyer, c'est comme une petite madeleine de Proust musicale. Et c'est la note parfaite pour vous accompagner pour cette fin de journée avec cette touche de réconfort.

Et voilà, les amis, notre voyage musical touche à sa fin. J'espère que vous avez apprécié cette parenthèse et que vous avez pu vous détendre, rêver. Un grand merci d'avoir été avec moi sur RTS Espace 2 pour Bazar. Je vous retrouve demain, même heure, même endroit. 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
1: Bonsoir, bienvenue. J'ai le plaisir de partager avec vous un moment d'archives sonores consacré aujourd'hui à la musique symphonique et vocale. Un parcours à travers trois siècles de musique, un parcours qui va du classicisme viennois jusqu'au XXe siècle européen, tout cela en passant par les paysages sonores de la Russie romantique. Et bien voilà ce que je vous propose avec ce soir à l'honneur dans ce concert d'archives du 2 novembre 1966, l'orchestre de la Suisse romande et son chef et fondateur Ernest Ansermet. Alors il est question d'une bande magnétique qui a été réalisé au Victoria Hall de très belle manière. C'était du côté de Genève, bien évidemment, par notre producteur musical en ces années de grande radio, monsieur Achille Christen. Et vous noterez ce soir à l'écoute que nous sommes dans une prise de son monophonique. Voilà ce qu'il vous faut savoir pour vivre, je dirais, l'histoire de ce document radio dans son intégralité. Alors nous ouvrons à présent cette soirée avec la 29e symphonie en la majeure de Mozart. Elle a été composée en 1774, le musicien n'a que 18 ans à ce moment-là, et cette œuvre est l'une des premières manifestations de ce que j'appellerais sa pleine maturité, parce qu'on peut y admirer évidemment l'élégance du discours, mais surtout une forme de transparence dans l'écriture orchestrale, c'est-à-dire qu'il y a une alliance unique entre la grâce et l'émotion, et je crois que c'est bien ce qui caractérise effectivement le génie de Mozart. Alors pour cette œuvre délicieuse, voici l'orchestre de la Suisse romande sous le geste d'Ernest Ansermet. Je vous invite à présent à prendre place confortablement, à vous détendre et à savourer cette soirée d'archives.

Finale de la 29e symphonie en La majeure de Mozart. Un des chefs-d'œuvre écrits pour l'orchestre, avec ici le bras d'Ernest Ansermet devant l'orchestre de la Suisse romande. Et une captation d'archives de la radio-télévision suisse d'alors, c'était au soir du 2 novembre 1966. Le concert de ce soir est un reflet d'une soirée musicale donnée au Victoria Hall à Genève. Alors Mozart, en ouverture de cette soirée d'histoire, Mozart après lequel n'importe qui ou presque peut se présenter sans rougir, du moins s'il reste modeste, et c'est sur ce jeu de mots tout à fait douteux, je vous l'accorde, pourtant que Modeste Moussorgski précisément arrive à présent. Alors oui, c'est un nom qui symbolise la grande Russie du 19e siècle, l'univers de Moussorgski est profondément attaché à la culture de son pays, mais ce qui est universel en lui, je crois que c'est son désir de faire entendre la vérité de la langue et surtout des émotions humaines. Et pour cela, nous avons ce soir la chance d'écouter quelques-unes de ces mélodies qui se distinguent par leur intensité dramatique, par leur remarquable sens de la déclamation. Alors on va ajouter une voix à notre orchestre de la Suisse romande, sous la baguette toujours d'Ernest Ansermet en ce 2 novembre 1966. Voici le mezzo-soprano Eugenia Zareska, voix d'origine polonaise et ukrainienne. Eugenia Zareska débute sa carrière lyrique à la veille de la Seconde Guerre mondiale. Et elle se distingue notamment dans le rôle de Carmen. Alors elle est réputée évidemment pour la richesse de son timbre relativement sombre et puis pour un tempérament dramatique très marqué. D'ailleurs, elle a été une remarquable interprète du répertoire russe, en particulier d'un rôle, celui de Marina, dans Boris Godounov, donc chez Moussorgski. Ça tombe bien, la voici dans la musique de ce compositeur, ici avec ses quelques mélodies intitulées dans l'ordre de notre écoute de ce soir, Berceuse du paysan, Dis-moi pourquoi, Aux champignons, Le polisson, Opaque et Chant hébraïque.

Les mélodies de Modeste Moussorgski pour voix et orchestre, avec ici la dernière entendue intitulée « Chants hébraïques », l'une des six qui nous était proposée ce soir pour cette musique russe interprétée par Eugenia Zareska avec son timbre de mezzo-soprano. Et vous aurez entendu une voix profonde, une voix expressive qui demeure du reste aujourd'hui connue grâce à plusieurs enregistrements de référence. Je vous invite évidemment à vous documenter à propos d'Eugenia Zareska, des enregistrements qu'elle a réalisés dans les années 1940 et 1950 essentiellement. Eh bien, ici, elle était accompagnée par l'orchestre de la Suisse romande, placé sous la direction d'Ernest Ansermet, dans l'un de ses derniers concerts, du reste à la tête de son orchestre. Ce soir, je vous rappelle que nous écoutons une captation d'archives de la radio-télévision suisse d'alors. C'était au soir du 2 novembre 1966. Les micros de notre média national étaient à l'époque placés au Victoria Hall à Genève. Alors restons discrets, conservons la couleur de cette musique et après l'intimité de la voix, place à l'une des œuvres orchestrales les plus célèbres du répertoire russe, Une nuit sur le Mont Chauve. C'est une musique qui est inspirée des légendes populaires slaves. C'est une partition qui évoque notamment un sabbat fantastique où se déchaînent les forces de la nuit. Et Moussorgski y déploie véritablement une imagination sonore tout à fait saisissante. On est quelque part entre des visions démoniaques, des tourbillons orchestraux et puis un retour tout à fait apaisé à la lumière de l'aube. Oui, il y a tout cela dans cette musique, ce Mont Chauve de Modeste Moussorgski.

Une nuit sur le Mont Chauve, c'est le titre donné à cette partition célébrissime pour orchestre et signée Modeste Moussorgski, compositeur russe du 19e siècle, interprété ici de belle manière par l'orchestre de la Suisse romande et son créateur et chef d'orchestre Ernest Ansermet en cette année 1966. Alors 1966, c'est une année assez importante pour Ernest Ansermet parce que c'est un des derniers moments où l'homme se retrouve face à son orchestre. Il s'en ira 3 ans plus tard, refermant toute une époque, celle qui a véritablement ouvert un répertoire contemporain avec cet orchestre né en 1918. Et puis, vous l'aurez remarqué ce soir aussi, 1966, c'est une époque où les concerts sont généralement chargés. Pas question d'y présenter un seul concerto ou une seule symphonie, exception faite évidemment avec Mahler, que l'on joue peu en Suisse du reste à cette époque. Et puis je pense évidemment aux autres grandes œuvres que sont celles proposées par Bruckner ou Shostakovich. Et puis on parle d'Ernest Ansermet ce soir, donc on est dans un répertoire qui est essentiellement moderne, celui de son époque. Il y a Stravinsky, Debussy, Defaya. Et bien évidemment, il y a aussi certains de ses amis proches, comme son compatriote né à Genève, Franck Martin. Alors, notre concert Grandes Archives de ce soir nous permet de refermer ce moment d'histoire musicale avec Pilate, un oratorio de ce compositeur de première importance dans notre paysage musical suisse, une partition écrite dans les dernières années de sa vie. Pilate, c'est une cantate qui s'attache évidemment à la figure de Ponce Pilate, confronté, comme vous le savez, à l'un des choix les plus lourdes conséquences de l'histoire. Plus qu'un récit religieux, l'œuvre est une sorte de méditation sur la responsabilité, le doute et la conscience humaine. Alors la musique de Franck Martin inspire évidemment ces sentiments. Elle est à la fois intense, elle est profonde, elle est aussi spirituelle. Et elle donne à ce drame, je le crois, une portée tout à fait universelle. Alors voici cette musique, Pilate, oratorio de Franck Martin, avec l'orchestre de la Suisse romande que l'on entend ce soir pour la dernière fois sous le geste d'Ernest Ansermet. Et puis, les voix de l'époque sont Jean-Christophe Benoît et son timbre de baryton pour le rôle principal, le ténor Éric Tapie qui incarne Anne et Satan, Derek Olson prête sa voix de basse à Caïphe et à Lucifer, on retrouve Eugenia Zareska et son timbre de mezzo-soprano pour le rôle de Notre-Dame, et puis c'est la très belle voix d'Arlette Chédel, ce contralto de chez nous, qui fait la servante de Pilate. Voilà pour les forces artistiques vocales encadrées par le chœur Pro Arte.

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La musique de Franck Martin avec son oratorio intitulé Pilate, œuvre composée dans les dernières années de vie du compositeur genevois. Eh bien, ce soir, nous entendions cette œuvre grâce à différentes voix de qualité en ces années 60. Le baryton Jean-Christophe Benoît était Pilate, le ténor Éric Tapie chantait Anne et Satan, et puis Derek Olson prêtait son timbre de basse à Caïphe et à Lucifer. Il y avait également Eugenia Zareska et son timbre de mezzo pour chanter Notre-Dame, et puis c'est le très beau contralto Arlette Chedel que nous entendions pour le rôle de la servante de Pilate. Des solistes encadrés par le chœur Pro Arte ainsi que par l'orchestre de la Suisse romande, avec à sa tête Ernest Ansermet, le créateur et le chef d'orchestre de ce roman, qui se retrouvait dans cet enregistrement pour l'une des dernières fois avec son orchestre. C'était une captation d'archives de la radio-télévision suisse d'alors, un concert enregistré le 2 novembre 1966 au Victoria Hall à Genève. Et je vous parle ici d'une bande magnétique qui a été réalisée par notre producteur musical en ces années de grande radio, M. Achille Christen. Vous aurez noté sans doute que notre son d'aujourd'hui était une prise monophonique. Après ce concert d'archives et cette année 1966 qui nous permettait d'entendre de grandes voix, un superbe répertoire et puis surtout un orchestre de la Suisse romande magnifiquement dirigé par son créateur et chef d'orchestre Ernest Ansermet, eh bien il n'est pas évident de vous proposer de poursuivre la soirée avec un critère de qualité qui tienne la route. Et pourtant, j'ai pensé que l'opéra serait peut-être notre porte de sortie la plus sûre. Alors, je vous propose effectivement de conserver l'aspect vocal. Après cet oratorio de Franck Martin que nous venons d'entendre, je me tourne à présent du côté de Georges Bizet avec son opéra La Jolie Fille de Perth. Alors, ça n'est pas une œuvre que l'on connaît volontiers. Elle a été créée en 1867. Elle est inspirée d'un roman de Walter Scott qui n'a pas rencontré du reste un grand succès lors de sa création, et c'était assez osé de la part de Bizet de se lancer comme cela en scène, même lyriquement bien sûr, avec une histoire qui n'avait pas touché le cœur du public. Pourtant, on va retrouver chez ce compositeur français les qualités qui ont fait de lui l'un des plus grands, c'est-à-dire un sens remarquable tout d'abord de la couleur orchestrale, et puis je parlerai d'une élégance mélodique particulière, c'est un goût tout à fait sûr pour le théâtre que nous propose Bizet. Il le fait bien avant Carmen, ça donne aussi une indication sur l'intelligence et je dirais le pressentiment presque animal de Bizet sur ce que peut révéler la musique. En tout cas, c'est une preuve, s'il en fallait une de plus, de son talent. Voici donc quelques moments de cet opéra, La Jolie Fille de Perth, avec John Anderson dans le rôle principal et le magnifique ténor Alfredo Kraus à ses côtés. Et puis quelques interventions de voix qui ont marqué l'histoire du XXe siècle. Je pense à Gino Quillico, José Van Damme et Gabriel Baquet. Il y a le chœur de Radio France, le nouvel orchestre philharmonique et la baguette de Georges Prêtre.

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0: quelques moments d'un opéra de Georges Bizet intitulé « La jolie fille de Perth », une partition créée en 1867 que l'on ne voit pas facilement à l'affiche des théâtres du reste, et c'est dommage, on s'en est rendu compte à l'écoute de ces quelques instants, proposés de façon magnifique par la voix de June Anderson et celle d'Alfredo Kraus. Et puis autour de ce couple soprano-ténor, on a entendu aussi quelques interventions de grands chanteurs du siècle dernier, notamment Gino Quilico, José Vandamme et Gabriel Baquier. Et puis pour encadrer ce plateau lyrique, il y avait également les chœurs de Radio France, le Nouvel Orchestre Philharmonique et la baguette de Georges Prêtre. Je vous faisais entendre ici un enregistrement réalisé chez EMI, c'était en 1985. Voilà, j'avais envie de refermer cette soirée d'archives avec ce disque de musique française. J'espère bien évidemment que vous y avez pris plaisir. J'en ai eu, en ce qui me concerne, à passer ces moments d'histoire en votre compagnie. J'aimerais vous donner rendez-vous d'ores et déjà la semaine prochaine pour une autre archive sonore. Ce sera la dernière de notre saison avant l'ouverture, bien évidemment, des festivals d'été. Et puis d'ici là, je vous souhaite une très belle suite d'écoute sur les ondes de la radio-télévision suisse Espace 2. Il est 22h.
1: Quentin Frey.
2: Plus d'un millier de manifestants se sont rassemblés devant les tribunaux de Paris et d'autres villes de France ce soir, révoltés par l'affaire Liana. Ils exigent une loi intégrale contre les violences sexuelles. La mobilisation dénonce le manque de moyens mis en place par la justice et les défaillances systémiques, notamment le fait que les enfants victimes ne sont généralement pas crus. Une proposition de loi forte de 79 articles n'a pour l'heure jamais été examinée. Les manifestants promettent de continuer leur action tous les lundis tant qu'elle ne sera pas à l'agenda parlementaire. Et les pays du Golfe sont inquiets après la ratification d'un accord entre Téhéran et Washington. Régulièrement visés par des représailles iraniennes, ils craignent de se retrouver en porte-à-faux entre l'Iran et les États-Unis, leur allié jugé peu fiable. Les pétromonarchies se sont en effet retrouvées seules face aux attaques iraniennes, ce qui a conduit certains, comme les Émirats arabes unis et le Qatar, à adoucir leur position envers Téhéran. Oui, parce que cet accord ne répond pas à leurs préoccupations sécuritaires concernant les capacités militaires de l'Iran, les prolongeant encore dans cette période d'incertitude. Et à la suite de cet accord, le premier ministre israélien Benjamin Netanyahou a déclaré que l'armée israélienne ne flancherait pas et qu'elle maintiendrait des zones de sécurité à Gaza, au Liban et en Syrie aussi longtemps que nécessaire pour protéger Israël. Cet accord est perçu comme un échec par une grande partie de la société et de la classe politique israélienne, alors que certains objectifs de guerre affichés par l'armée n'ont pas été atteints dans ces régions. Et en Palestine, des élections présidentielles auront lieu l'an prochain, annonce de Mahmoud Abbas, le dirigeant de l'autorité palestinienne aujourd'hui, âgé de 90 ans. Il avait été élu en 2005 après le décès de Yasser Arafat. Mahmoud Abbas n'a pas encore annoncé s'il sera ou non candidat à sa propre succession. Guy Parmelin s'est dit fier de l'accueil des dirigeants du G7 à Genève. Le président de la Confédération a également impressionné par l'approche du Brésil dans la lutte contre la déforestation. Il s'agit là d'un aspect clé de l'accord entre l'ALE et le Mercosur. Cet accord, qui doit être examiné par le Conseil national, pourrait faire économiser plus de 130 millions de francs de tarifs douaniers par an à la Suisse. Mais en parallèle, Guy Parmelin a condamné avec la plus grande énergie les déprédations survenues hier en ville de Genève lors de la manifestation No G7. Il a souligné que les responsables de ces actes devront faire face à la justice. Et hier, justement, la manifestation a rassemblé entre 20 000 et 60 000 personnes selon les sources. Si dans l'ensemble le cortège s'est bien déroulé, quelques dommages ont été constatés. Mais surtout, une nasse controversée de la police genevoise qui a retenu environ 300 personnes pendant plusieurs heures, sans eau, ni nourriture, ni accès aux toilettes. Trois personnes ont été arrêtées, mais les conditions de détention par nasse ont été dénoncées par plusieurs organisations et partis politiques. Une soirée encore douce et un ciel qui va se dégager en cours de soirée. En seconde partie de nuit, des voiles nuageux vont apparaître. Demain, quelques nuages, ça et là, mais un temps généralement ensoleillé. 13 degrés au réveil, jusqu'à 28 en pleine et 30 en vallée.
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5: Cette semaine, on va s'intéresser à Clara Askill, pianiste roumaine, naturalisée suisse, une artiste dans tous les sens du terme, profondeur, modestie, investissement. Clara Askill, première émission d'une série de 5 avec Mozart pour vous accueillir. Bienvenue.

classe qu'il, avec sa finesse, aussi avec son espièglerie, dans le rondo final de la sonate en ut majeur, Köchel 330 de Mozart. Clara Askill, une pianiste vouée à la musique, un destin tragique. Elle a vécu deux guerres, elle a fait carrière à une époque où ce n'était pas évident pour une femme, d'ascendance juive de surcroît, de percer sur la scène internationale. Cette carrière n'a véritablement décollé que dans sa dernière décennie, dans les années 50, à une époque où elle était déjà âgée de 55 ans. Elle connaît dès lors une consécration alors qu'elle est de constitution un peu fragile, souffrant d'une scoliose qui s'est déclarée avant la vingtaine et dont elle ne s'est jamais complètement remise malgré un traitement sévère durant lequel elle fut littéralement corsetée. Clara Askill était une personne aussi complexe qu'attachante. Elle avait tendance à s'auto-dénigrer, à juger ses performances en public rarement à la hauteur de ce qu'elle attendait. Elle avait un respect profond, intime de la musique. Rien de glamour chez cette femme qui fuyait les mondanités, mais qui a tout de même été soutenue par la princesse de Polignac à Paris et d'autres mécènes fortunés. Charlie Chaplin, établi près de Vevey, l'admirait profondément. Il la considérait comme l'un des trois génies de son temps, au même titre que Winston Churchill et Albert Einstein. Sa reconnaissance tardive explique pourquoi la plupart de ses enregistrements passés à la postérité sont ceux de sa dernière tranche de vie. Mélancolique, hypersensible, mais aimant plaisanter tout de même, elle jouait avec une intériorité bouleversante.

Une sonate en si mineur de Scarlatti, jouée par Clara Askill. Askill, on l'oublie trop souvent, ou on ne le sait pas tout simplement, a joué des œuvres très virtuoses dans sa jeunesse. On peut citer Islamet de Balakirev, les variations sur un thème de Paganini de Brahms, le deuxième concerto de Rachmaninov, ou encore le deuxième concerto de Brahms, appris en 8 jours seulement. Elle a d'ailleurs aussi joué le premier de Brahms. Ses enregistrements connus se concentrent plutôt sur Mozart, Beethoven, Scarlatti, Schubert et Schumann. Il y a une finesse d'exécution exceptionnelle pour certaines œuvres. On pourrait citer les variations à bec de Schumann qu'elle a gravées à plusieurs reprises. Ici, son enregistrement officiel pour Philips en octobre 1951. C'est tellement frais, c'est plein de malice et de poésie aussi.

Les variations à bec de Schumann jouées avec beaucoup de poésie par Clara Askill. Et cette interprétation faisait l'admiration de son jeune compatriote Dino Lipati. On associe Askill à la ville de Vevey et à la Riviera vaudoise où elle a trouvé refuge dès l'année 1942. Elle aimait le lac, la nature et les chats. Elle a trouvé un cercle d'amis qui la chérissaient et la protégeaient. Elle a obtenu la citoyenneté suisse en 1949. Elle en était fière, ou disons extrêmement reconnaissante. Elle était née à Bucarest en 1895. Ses débuts de vie ont été difficiles. Son père, Isaac, est mort d'une pneumonie mal soignée. Ce fut à la suite d'un terrible incendie d'immeuble où il avait voulu sauver ses enfants. Elle n'avait que 4 ans. Sa mère, pianiste amateur, lui a donné le goût de la musique. Très petite déjà, elle fait du piano et du violon. Elle reproduit avec un doigt des mélodies qu'elle a entendues au clavier. Elle a tout d'une enfant prodige à laquelle on a volé son enfance. Elle est séparée de sa mère et de ses deux sœurs à l'âge de 7 ans pour aller étudier à Vienne, puis à Paris. Son éducation musicale est une longue épreuve de solitude durant laquelle elle s'attache tant bien que mal à certains professeurs. Heureusement, il y en a qui reconnaissent son talent. C'est son oncle, Avram Moscouna, qui la pousse à devenir professionnelle. La présence de cet oncle, un médecin qui a renoncé à exercer, est à la fois un soutien et une chape. Il exerce sur elle une surveillance constante. Elle n'a que les vacances d'hiver et d'été pour retourner en Roumanie pour y retrouver sa mère et ses deux sœurs. Quand son oncle tombera malade, c'est sa maman qui l'accompagnera à Paris, mais celle-ci meurt d'un cancer le 31 décembre 1917. Clara était douée pour le piano et pour le violon. À Paris, elle remporte en 1909 un premier prix de violon à un concours de jeunes musiciens. C'est Jacques Thibault qui préside le jury. Puis elle remporte un premier prix de piano en 1910 au conservatoire, dans la classe d'Alfred Cortot qui l'a rudoyé avant de reconnaître enfin son talent. Des deux instruments, elle gardera le piano et abandonnera le violon en raison d'une scoliose diagnostiquée à l'adolescence. Clara avait des mains souples et effilées. Elle jouait merveilleusement Chopin, Schumann ou Franz Liszt. Alors je vous propose d'écouter, à titre d'exemple, l'étude de concert, la leggerezza, où la légèreté n'est en rien superficielle.

Clara Askill dans un extrait de l'étude de concert La Leggerezza de Franz Liszt. Ben oui, c'est bizarre, il manque la fin et c'est fort dommage. On peut peut-être imaginer la suite. Cet enregistrement remonte aux années 1928-29, même si la date exacte est inconnue, et c'est une réédition parue chez la firme Tara. On vient d'entendre ce jeu incroyablement souple et perlé. Le piano de Clara Askill est plein de couleurs, plein de miroitements. On dirait presque qu'elle invente la musique au fur et à mesure. Dans son répertoire solo, il y avait aussi Brahms. Il en reste de rares enregistrements. On écoute le Capriccio en ut dièse majeur, suivi d'un intermezzo tiré de l'opus 76. À nouveau, c'est à la fois structuré dans la forme et souple dans l'exécution.

deux pièces de l'opus 76 de Brahms jouées par Clara Askill. Askill a souffert de rendez-vous manqués. À l'été 1911, le grand pianiste et compositeur Ferruccio Busoni l'entend jouer à Zurich. Il propose à sa mère que la jeune fille vienne étudier chez lui à Berlin. Mais la mère refuse. Clara le regrettera toute sa vie. La Suisse accueille Clara pour des concerts dès 1911-1912, une Suisse qui sera désormais le pays le plus accueillant pour cette apatride. Elle joue en décembre 1913 le concerto en ut mineur de Camille Saint-Saëns à la Maison du Peuple à Lausanne avec l'Orchestre de Chambre de Lausanne. En 1914,

2019, alors qu'elle est de passage en Suisse pour se reposer, Clara Askill rencontre Werner Reinhardt, qui l'invitera à plusieurs reprises à se produire à Winterthur. Elle fait aussi la connaissance d'Émile William Rossier. Rossier est membre du comité de l'orchestre de la Suisse romande et président de l'association Arts et Lettres à Vevey. Dès les années 20, elle fait 3 tournées aux États-Unis, financées par une mécène parisienne. Elle se produit aussi dans des capitales européennes, à intervalles plus ou moins espacés. Alors on peut citer Bruxelles en 1924, Vienne aussi au début des années 30, où elle joue le 2e concerto de Rachmaninoff. Elle obtient souvent d'excellentes critiques, mais sa carrière piétine. En avril 1926, Clara Askill donne son premier concert avec le violoncelliste Pablo Casals à Lausanne. Leur amitié durera toute la vie de Askill et ils donneront une quinzaine de concerts ensemble. Clara vit à Paris, où elle n'est pas vraiment reconnue et où elle bénéficie, heureusement, du soutien de quelques mécènes et de la princesse de Polignac qui l'invite dans ses cercles. Là, elle rencontre son jeune compatriote Dino Lipati, qui n'a que 19 ans, et l'entente est immédiate. Avec la montée du nazisme et l'éclatement de la Deuxième Guerre, Clara Askill n'est plus en sécurité à Paris. Le chef d'orchestre Engelbrecht lui permet de passer en zone libre avec les membres de l'Orchestre National de France. Sa sœur, Jeanne Askill, fait partie des premiers violons de l'orchestre. Grâce à son ami pianiste Jura Guller, elle est hébergée, comme beaucoup d'autres artistes, dans le quartier de Montredon à Marseille, chez la comtesse Lily Pastré. En mai 1942, Askill est opéré par craniotomie d'une tumeur au cerveau qui menace sa vision. Cette opération, il faut le comprendre, aurait pu lui être fatale. D'ailleurs, elle joue en duo avec Casals 15 jours avant en se disant qu'elle pourrait peut-être y rester. Heureusement, l'opération est un succès. Pour fêter son retour à la vie, la comtesse Pastré monte un concert pour elle dans les jardins de Montredon. Clara choisit de jouer le concerto en ré mineur de Mozart qu'elle met au point en un mois seulement. Et d'ailleurs, elle le jouera souvent par la suite. Je vous propose d'écouter le final avec Ferenc Frickshey et l'orchestre de la RIAS de Berlin. C'est à la fois enlevé et subtil comme interprétation.

Le final du concerto en ré mineur de Mozart. Nous écoutions Clara Askill, Ferenc Frickshey et l'orchestre de la RIAS de Berlin, un enregistrement de l'année 1954. Nous sommes en pleine Deuxième Guerre mondiale. La zone libre n'est plus sûre. Clara Askill obtient un visa pour la Suisse et arrive à Genève, à la gare des Eaux Vives, le 7 novembre 1942, après un long voyage. Le douanier qui vérifie ses papiers pour la Suisse lui dit « Ah, c'est vous, mademoiselle Askill, qui nous faites de la si belle musique ?» Le 11 novembre, la zone libre est occupée par les Allemands. Elle est sauvée in extremis du nazisme. Grâce à son cercle d'amis, la pianiste roumaine s'installe dans le canton de Vaud. Elle réside bientôt à Vevey, où elle aura un logement près du lac, assez simple à son image, et où elle restera jusqu'à sa mort. Elle obtient la naturalisation suisse en 1949. C'est à Vevey qu'elle fait la connaissance d'un jeune homme de 25 ans, Michel Rossier. Michel Rossier est entrepreneur en marbrerie et violoniste amateur. Il deviendra un ami très proche de Clara. Il jouera un peu le rôle d'impresario. Il la pousse à se produire en scène malgré son trac. Et c'est grâce à lui qu'elle entame une carrière enfin digne de ce nom. Elle jouera dans tous les pays d'Europe et connaîtra une consécration dans les années 50. C'est aussi au début de sa cinquantaine qu'elle se met à enregistrer des disques. Ces disques qu'on connaît aujourd'hui et qui ont forgé sa légende. On trouve notamment 11 sonates de Scarlatti enregistrées en octobre 1950 à Winterthur. Elles ont été publiées sous le label anglais Westminster. Ce sont des joyaux d'intimité et d'expressivité. Les prises de son sont un peu datées, mais on peut toutefois apprécier la palette expressive de Clara. Je vous propose d'en écouter plusieurs. La première, un peu mélancolique, est en ut dièse mineure.

0: On se quitte sur cette musique de Domenico Scarlatti, des sonates pour clavier jouées par Clara Askill, avec cet art de la nuance et cet art de l'articulation qui n'appartenait qu'à elle. Ça fait partie d'un album Scarlatti, publié par Westminster au début des années 50. Demain, on retrouvera Clara Askill avec ses enregistrements, naturellement, et aussi à travers un portrait d'elle par Michel Rossier, qu'il a bien connu. Merci à Gilles Ozaman pour sa réalisation. Merci pour votre écoute fidèle, chers auditeurs, et j'espère vous retrouver au plus vite pour la suite de ces aventures. 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Voici les informations suivies de Zone Bleue.
1: Quentin Frey.
2: À peine arrivé au G7, Donald Trump a annoncé qu'un protocole d'accord entre les États-Unis et l'Iran avait été signé par voie électronique. Un traité qui scelle, selon lui, la réouverture complète du détroit d'Ormuz dès vendredi. Il prévoit aussi la levée du blocus américain, mais laisse en suspens le programme nucléaire iranien. Les détails seront publiés prochainement et une cérémonie de signature aura lieu normalement à Genève. L'accord doit inclure une cessation immédiate des opérations militaires, y compris au Liban. Mais Israël maintient ses forces sur place, un drone ayant fait une victime aujourd'hui en tirant sur une voiture. Et en marge du sommet, Guy Parmelin a accueilli ce soir Volodymyr Zelensky pour une rencontre bilatérale à l'aéroport de Genève. Au programme, les bons offices de la Suisse dans le conflit entre Kiev et Moscou, la reconstruction de l'Ukraine et l'accord de libre-échange avec Kiev. Et Volodymyr Zelensky qui en a profité de la tenue de ce sommet du G7 pour solliciter l'aide des puissants, et notamment après une nouvelle attaque sur Kiev, la capitale ukrainienne, où des frappes russes ont tué au moins 11 personnes aujourd'hui. Le bombardement a notamment incendié le toit de la cathédrale de la Dormition, classée à l'UNESCO. Le président Zelensky demande un soutien accru à la défense antiaérienne tout en proposant de rencontrer Vladimir Poutine aux États-Unis. Moscou, de son côté, a démenti avoir visé la cathédrale, accusant un missile ukrainien. Plus d'un millier de manifestants se sont rassemblés devant les tribunaux de Paris et d'autres villes de France. Aujourd'hui, révoltés par l'affaire Liana, ils exigent une loi intégrale contre les violences sexuelles. Chaque année, 160 000 enfants sont victimes de VSS en France. La mobilisation dénonce le manque de moyens mis en place par la justice et les défaillances systémiques, notamment le fait que les enfants victimes ne sont généralement pas crus. Les manifestants ont aussi appelé à la démission du ministre de la Justice, Gérald Darmanin. Les manifestants promettent de continuer leurs actions tous les lundis tant qu'une loi intégrale ne sera pas à l'agenda parlementaire. Et le Hezbollah pro-iranien dit avoir repoussé une force israélienne qui tentait d'avancer dans le sud du Liban aujourd'hui. Une incursion qui intervient malgré l'accord annoncé entre Washington et Téhéran qui devrait mettre fin à la guerre au Proche-Orient et au Moyen-Orient, y compris au Liban, d'après l'Iran. Plus tôt dans la journée, un drone israélien avait même visé une voiture, tuant son chauffeur. L'Agence nationale d'information libanaise pointe ici ce qui constitue la première frappe meurtrière depuis l'annonce de l'accord. Et le Conseil national gagne du temps sur le dossier du nucléaire. Il a renvoyé au gouvernement le dossier et demande des clarifications financières avant de se prononcer sur l'éventuelle levée de l'interdiction de construire de nouvelles centrales. Une décision qui met en lumière les désaccords partisans sur le rôle du nucléaire face aux énergies renouvelables et à la sécurité d'approvisionnement. Une soirée encore douce et un ciel qui va se dégager durant la nuit. En seconde partie, des voiles nuageux vont apparaître. Demain, quelques nuages, ça et là, mais un temps généralement bien ensoleillé. 13 degrés au réveil, 28 en pleine et jusqu'à 30 en vallée.
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Qu'est-ce que c'est imaginaire? Sinon, il y a que la chaîne de qui dans le mythe. Oui, dans le mythe.

de la vertu qui donne. Mes frères, restez fidèles à la terre avec toute la puissance de votre vertu. Que votre amour qui donne et votre connaissance servent le sens de la terre. Veillez et écoutez, solitaire. Des souffles aux essors secrets viennent de l'avenir. Un joyau messager cherche de fines oreilles. Solitaire d'aujourd'hui, vous qui vivez séparés, vous serez un jour un peuple. Vous qui vous êtes choisi vous-même, vous formerez un jour un peuple choisi. Et c'est de ce peuple que naîtra le surhumain. En vérité, la terre deviendra un jour un lieu de guérison. Et déjà une odeur nouvelle l'enveloppe, une odeur salutaire et un nouvel espoir. Tous les dieux sont morts. Nous voulons maintenant que le surhumain vive. Que ceci soit un jour, au grand midi, notre dernière volonté. Ainsi parlait Zarathoustra.

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1: Quentin Frey.
2: Le Royaume-Uni va fournir de l'uranium enrichi à l'Ukraine et imposer de nouvelles sanctions à la Russie, annonce ce soir du Premier ministre britannique Keir Starmer en marge du G7 à Évian. C'est demain que la question du conflit entre l'Ukraine et la Russie sera abordée lors du sommet. Cette aide de 210 millions de livres sterling vise à soutenir les centrales nucléaires ukrainiennes et à étouffer les ressources de Moscou. En parallèle, Emmanuel Macron espère convaincre Donald Trump d'accroître la pression sur la Russie. Et à peine arrivé au sommet, Donald Trump a annoncé la signature d'un protocole d'accord entre les États-Unis et l'Iran. Un traité qui scelle la réouverture complète du détroit d'Ormuz dès vendredi. Le président américain a aussi annoncé que des navires circulaient déjà à travers le passage. Cet accord prévoit aussi la levée du blocus américain, mais laisse en suspens le programme nucléaire iranien. Les détails seront publiés prochainement lors d'une cérémonie de signature qui devrait se tenir en Suisse, à Genève. L'accord doit inclure une cessation immédiate des opérations militaires, y compris au Liban. Mais Israël maintient ses forces sur place. Aujourd'hui, un drone a ciblé une voiture faisant une victime. Et puis à la suite de cet accord, le Premier ministre israélien Benjamin Netanyahou a déclaré que l'armée israélienne ne flancherait pas et qu'elle maintiendrait des zones de sécurité à Gaza, en Syrie et au Liban, donc aussi longtemps que nécessaire pour protéger Israël. Cet accord est perçu comme un échec pour une grande partie de la société et de la classe politique israélienne, alors que certains objectifs de guerre affichés par l'armée n'ont pas été atteints dans ces régions. Rima Hassan était à Berne aujourd'hui. L'eurodéputée franco-palestinienne a rencontré des parlementaires du groupe d'amitié Suisse-Palestine. Rima Hassan a souligné l'importance d'articuler le militantisme depuis les espaces de pouvoir pour changer les institutions, des institutions qu'elle juge très largement complices de l'État d'Israël. Le conseiller aux États genevois Carlos Somaruga a lui exprimé sa volonté de collaborer pour faire entendre la position majoritaire de la population suisse concernant la situation à Gaza et en Cisjordanie. La Belgique a eu chaud lors de son entrée en lice du Mondial. Les Diables Rouges ont été malmenés par l'Égypte, demi-finaliste de la Coupe d'Afrique des Nations 2025. Score final 1 partout. Et puis l'Espagne aussi est passée à côté de son premier match face à une équipe du Cap-Vert très solide en défense. La Rioja, pourtant championne d'Europe en titre, a été tenue en échec 0-0 par la formation d'Afrique du Nord-Ouest. Au programme de la nuit, le coup d'envoi entre l'Arabie Saoudite et l'Uruguay qui vient d'être donné, alors que l'Iran affronte la Nouvelle-Zélande sur le coup de 3 heures, heure suisse. Puis les Suisses qui ont combattu dans la résistance française lors de la Seconde Guerre mondiale seront réhabilités. Le Parlement a validé un texte qui demandait la levée des sanctions prises à l'époque contre 466 combattants qui ont participé à la résistance française et italienne. Le ciel sera bien dégagé en soirée avec un changement au cours de la nuit et l'apparition de quelques voiles nuageux. Demain, une journée globalement ensoleillée. Il fera 13 degrés au réveil, 28 en pleine et jusqu'à 30 degrés en Valais.
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0: 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Laurent Blanchard.
1: Le Royaume-Uni va fournir de l'uranium enrichi à l'Ukraine pour ses centrales nucléaires et réclame de nouvelles sanctions contre la Russie après les frappes de la nuit passée. C'est ce qu'annonce hier soir le Premier ministre britannique Keir Starmer juste avant le G7 à Évian et qui sera consacré justement ce mardi à la guerre en Ukraine. Volodymyr Zelensky y est attendu ce matin. Volodymyr Zelensky qui est arrivé hier soir à Genève, Donald Trump hier après-midi. Les dirigeants qui participent au sommet ont atterri tous hier à l'aéroport de Cointrin, accueilli par Guy Parmelin. Il s'est dit fier de cet accueil. Le président de la Confédération a aussi condamné avec la plus grande énergie, ce sont ses mots, les déprédations de dimanche en marge de la manifestation anti-G7. 549 personnes ont été contrôlées. Dans Forum, hier soir, Alexandre Braillet, le porte-parole de la police genevoise, justifie l'encerclement du parc Monrepos avant d'identifier les black box qui, selon lui, auraient pu s'infiltrer parmi les manifestants. Il ne précise pas si la police a pu en identifier, justement. 28 personnes ont toutefois fait l'objet d'investigations approfondies. 3 ont été placées en arrestation provisoire. Donald Trump, Jed Evans et le président du Parlement iranien ont signé l'accord conclu entre leurs deux pays dimanche soir. Une signature électronique pour l'instant, fait savoir un haut responsable américain hier. Une cérémonie de signature est pour l'heure toujours prévue à Genève vendredi. On n'en connaît pas pour l'heure le détail, mais il pourrait être connu dans les 48 heures. Le détroit d'Ormuz serait lui complètement ouvert vendredi, déclare hier le président américain. Il avait déjà affirmé un petit peu plus tôt que la navigation avait même déjà commencé à reprendre, notamment certains navires chargés de pétrole le long d'une route totalement sécurisée, selon ses mots. Le Conseil national veut se donner plus de temps avant de se prononcer sur le sort du nucléaire en Suisse. Les députés ont voté hier à une courte majorité pour le renvoi du dossier au Conseil fédéral. Le Conseil des États se prononce, lui, ce mardi. Il s'agit d'obtenir des clarifications, notamment sur le subventionnement par la Confédération. La contestation grandit dans les communes genevoises contre la nouvelle loi sur les piscines et en particulier l'interdiction de fait des maillots de bain anti-UV ou encore des burkinis. Après Vernier, c'est au tour de Mérin, Carouge, Lancy et de la ville de Genève de déposer un recours. Selon elle, cette loi est incompatible avec les objectifs de santé publique. La grosse surprise hier au Mondial de football, eh bien c'est l'Espagne qui n'est pas parvenue à l'emporter face au Cap-Vert. Match nul, 0 partout. Les Espagnols sont pourtant parmi les favoris. Hier soir, la Belgique et l'Égypte se séparent également sur un score, mais de 1 partout. Et puis l'autre rencontre qui sera très observée, ce sera d'ici 2 heures, c'est l'Iran qui fait son entrée dans ce Mondial face à la Nouvelle-Zélande. La journée débute sous un ciel voilé ce mardi, peut-être un petit peu plus ensoleillé du Léman au Valais, en partie ensoleillé au nord. Des averses possibles aussi dans les Alpes cet après-midi. Il fera entre 13 et 28 degrés en plaine et jusqu'à 30 degrés en Valais.
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1: Laurent Blanchard.
2: Donald Trump a voulu immédiatement sceller hier son entente de la veille avec l'Iran. Le président américain, tout comme le président du Parlement iranien, ont donc d'ores et déjà signé électroniquement l'accord cadre en vue de mettre fin au conflit au Moyen-Orient. C'est un haut responsable américain qui en fait l'annonce. Une cérémonie officielle de signature, cette fois, est-elle toujours prévue à Genève? Ce sera vendredi. Une paix toujours fragile au Moyen-Orient. Hier, le Hezbollah a dit avoir repoussé une force israélienne qui tentait d'avancer dans le sud du Liban. Un drone israélien a par ailleurs visé une voiture à Nabatieh, tuant son chauffeur. L'armée israélienne restera à Gaza, au Liban et en Syrie aussi longtemps que nécessaire, a déclaré hier encore le Premier ministre israélien Benjamin Netanyahou. Il sera question de l'Ukraine ce mardi au sommet du G7 à Évian. Volodymyr Zelensky est d'ailleurs arrivé hier soir à Genève, accueilli par Guy Parmelin. Donald Trump a quant à lui jugé hier qu'il était peut-être possible de faire quelque chose à propos de la guerre entre la Russie et l'Ukraine. Il assure que ses homologues des deux pays à qui il a parlé dimanche y étaient ouverts. Volodymyr Zelensky semblait lui plutôt sceptique puisqu'il a, selon lui, proposé de rencontrer Vladimir Poutine lors de ce G7, visiblement sans succès. Le président ukrainien envisage aussi une rencontre aux États-Unis dans un format que Vladimir Poutine aurait, selon Volodymyr Zelensky, plus de mal à refuser. Rima Hassan en visite au Palais fédéral hier pour y rencontrer des parlementaires membres du groupe d'amitié suisse-palestine. L'eurodéputée franco-palestinienne de la France insoumise est une figure de la défense des Palestiniens. Sa venue au Palais fédéral était d'ailleurs critiquée par certains élus UDC. Le Parlement qui autorise désormais les tests pour la récolte électronique de signatures, principe accepté par les deux chambres hier, l'UDC l'a rejeté. Pour la première fois, les réseaux sociaux et les plateformes vidéo sont davantage utilisés pour s'informer au niveau mondial que par les médias traditionnels. C'est ce que relève ce mardi un rapport de référence de l'Institut Reuters pour l'étude du journalisme. C'était déjà le cas dans certains pays, mais désormais la tendance est majoritaire dans les 48 pays sondés. 10% des répondants disent aussi s'informer via l'intelligence artificielle désormais. La mésaventure des passagers d'un train entre Paris et Clermont-Ferrand, arrivée hier à destination avec 8 heures de retard. La locomotive est tombée en panne, en plein jour pourtant, et à mi-parcours. Le temps de tenter de réparer à distance avec le conducteur et de finalement décider de remplacer la machine, ça a pris donc un certain temps. La SNCF promet de rembourser les passagers le double du prix de leur voyage. Et puis Berne en bonne place en terre jurassienne. Le canton voisin sera l'hôte d'honneur du 121e marché concours qui se tiendra cette année du 7 au 9 août, annonce faite hier. Et ce sera une première fois pour lui puisque son absence était liée notamment à la question jurassienne. Votre journée de mardi débute avec des voiles de nuages parfois denses, assez ensoleillées du Léman au Valais, en partie ensoleillées au nord, quelques averses possibles dans les Alpes. Il fera jusqu'à 30 degrés en Valais.
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